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0: Miguelito Loveless.
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3: Bonjour, l'Iran menace Paris et Londres d'une réponse immédiate et décisive si des navires français et britanniques étaient déployés pour sécuriser le détroit d'Hormuz. Téhéran revendique l'exclusivité de la sécurité dans le passage stratégique et refuse toute ingérence étrangère. De son côté, Emmanuel Macron affirme que la France n'a jamais envisagé un déploiement dans le détroit. Emmanuel Macron qui poursuit sa tournée africaine de 5 jours après une étape en Égypte pour inaugurer le nouveau campus de l'Université de la Francophonie. Le président français se rend au Kenya ce lundi et mardi. Va co-présider à Nairobi le sommet Africa Forward. Le navire de croisière MV Andius a débarqué ses passagers à Tenerife ce dimanche après la découverte d'un foyer d'antivirus à bord. Parmi eux, 5 Français considérés comme cas contact à haut risque par l'OMS et qui devront observer 3 jours d'isolement à l'hôpital alors que l'un d'entre eux présente des symptômes. Il va falloir attendre les 24 heures du test de ce patient français pour savoir si c'est ce virus ou pas, a déclaré la ministre de la Santé Stéphanie Ritz. Édouard Philippe lance officiellement sa course à l'Élysée. Réuni hier à Reims avec les cadres de son parti Horizon, l'ancien Premier ministre a annoncé la création d'une direction de campagne collégiale. Il veut élargir sa base politique au-delà de son propre mouvement pour viser une recomposition en 2027. Prochaine étape, un grand meeting public organisé le 5 juillet prochain à l'Adidas Arena à Paris. Dominique de Villepin reconnaît lui une erreur dans ce qu'on appelle l'affaire des statuettes. L'ancien Premier ministre a admis avoir reçu 2 objets d'art en cadeau alors qu'il dirigeait le Quai d'Orsay, affirmant les avoir restés situé lundi dernier. Il dément toutefois toute contrepartie et dénonce une volonté de nuire de la part d'un proche de Nicolas Sarkozy. Selon son entourage, la valeur de ces cadeaux serait bien inférieure aux 125 000 euros annoncés. Enfin, il y avait du football hier. La 33e journée de Ligue 1 a livré ses résultats. Le PSG l'emporte 1-0 contre Brest et n'est plus qu'à un point du titre. Lille grimpe sur le podium après son succès 1-0 à Monaco, tandis que Lyon chute à Toulouse 2-1. Rennes bat le Paris FC 2-1. Marseille gagne au Havre 1-0 et Auxerre domine Nice 2-1. Enfin, un partout entre Angers et Strasbourg.
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4: Dans ce flash d'actualité locale, parlons de la communauté d'agglomération Rambouillet Territoire qui a décidé de vous aider, et ça depuis de longues années, à maîtriser vos consommations d'énergie. Il s'agit en fait de conseils gratuits aux particuliers. Les rendez-vous ont lieu dans les locaux de Rambouillet Territoire, 22 rue Gustave Eiffel à Rambouillet. Vous aurez plus d'informations sur rt78.fr. Conseils gratuits concernant vos consommations d'énergie, les travaux à effectuer en priorité, un avis neutre sur les différentes solutions existantes, la lecture de vos devis et les aides financières mobilisables dont vous pouvez bénéficier. Parlons du parc naturel régional de la Haute-Vallée de Chevreuse avec la 2e édition du printemps de la randonnée qui vous propose jusqu'au 21 juin des randonnées pédestres accompagnées gratuites ou payantes proposées par le parc, mais également par ses partenaires. Plus d'informations sur parc-naturel-chevreuse.fr dans la rubrique Printemps de la randonnée. Et puisque nous parlons du parc naturel régional de la Haute-Vallée de Chevreuse, restons-y avec cet appel à photographie ancienne des paysages du parc naturel. Photographie devant se situer entre 1950 et 2000. Ces photos transmises doivent montrer les paysages de l'une des 55 communes du parc sur la période 1950-2000 et être localisables. L'objectif est de développer l'observatoire photographique des paysages du parc avec des photos de paysages professionnels, de famille ou d'amateurs prises entre 1950 et 2000. Si vous êtes intéressé, eh bien contactez avant septembre prochain Marion Doubre, chargé de mission paysage à m.doubre@parc-naturel-chevreuse.fr. Le département des Yvelines a relancé pour cette nouvelle saison son processus IS+, Yvelines étudiants seniors, avec son agence Autonomie. Il s'agit de mettre en contact les générations seniors étudiants par des visites à domicile, des échanges, des moments de convivialité. Plus d'informations et inscriptions sur oisplus.fr. Si vous avez envie de donner de votre sang parce que c'est vital, et bien mercredi de 15h à 19h30, rendez-vous à Dourdan, à l'espace culturel René Cassin, 11 rue des Vergers Saint-Jacques. C'est avec le Rotary Club de Dourdan et la ville de Dourdan. Mais bien évidemment, il faut au préalable vous inscrire, prendre un rendez-vous sur dondesang.efs.santé.fr.
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5: Bonjour à tous. Il va pleuvoir sur une grande partie du pays ce lundi 11 mai, à l'exception de la pointe bretonne et du sud. Des orages sont même au programme dans le sud-ouest et à l'est dans le courant de l'après-midi. Côté température, le mercure affichera 11 degrés à Paris, 13 à Brest et 20 à Ajaccio le matin. Il fera jusqu'à 13 à Strasbourg, 16 à Vichy et 22 à Perpignan au plus chaud de la journée. Très belle journée à tous.
6: Merci, retour de l'info tout à l'heure à 6h30 sur RVE.
0: Et ce sera le journal local avec Jean-Marc. Bonjour, bonjour, c'est Nicolas, très heureux de vous retrouver. C'est parti pour une nouvelle semaine. Alors, semaine très écourtée quand même pour beaucoup d'entre vous, je l'avoue. Enfin bon, bon courage à vous là qui venez d'ouvrir les yeux. 6h05, merci d'avoir choisi RVE pour démarrer cette journée et donc cette courte semaine. La matinale 6h-9h, la matinale sur RVE avec vous, le savez, donc l'info toutes les demi-heures avec également de bonnes idées de sortie pour profiter du secteur tout au long de la matinée. Vous aurez également rendez-vous avec l'éphéméride, le programme télé et l'horoscope également dans 5 minutes. Juste avant d'ailleurs de retrouver l'horoscope, voici Angèle, Tout oublié et Olivia Dean tout de suite sur RVE.

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Bonjour à tous, l'horoscope de ce lundi 11 mai, on commence avec les béliers. Votre épanouissement personnel sera votre priorité. Les taureaux, votre vie affective et amoureuse rythme votre journée. Gémeaux, l'amour et les relations affectives prennent de la place dans votre journée. Les cancers, attention à ne pas laisser les autres abuser de votre gentillesse. Lion, la journée est idéale pour prendre le temps de discuter. Les vierges, vous aurez l'occasion de faire la preuve de vos capacités et de vos avantages. Balance, du changement, c'est bien ce qu'il vous faut actuellement. Les scorpions, vous imposez vos idées sans vous en rendre compte. Les sagittaires, ce n'est pas une journée formidable, mais n'y accordez pas trop d'importance. Les capricornes, concernant vos amours, il se pourrait bien que vous soyez dans l'observation. Verseau, vous risquez de subir quelques pressions, mais vous aurez aussi l'occasion de mieux définir vos ambitions. Et puis les poissons, pour ne pas gâcher vos chances de prendre du bon temps, ne faites aucun plan aujourd'hui.

0: les artistes emblématiques évidemment de la chanson française. Ils sont ici sur RVE de bon matin avec Alain Chamfort à quasiment 6h20. Merci d'être là. Cette idée de sortie justement là, puisqu'on parlait de week-end, qu'il va y avoir 4 jours là quand même pour beaucoup d'entre vous. Samedi, vous avez près de Rambouillet à Bullion, cette brocante, rendez-vous au lieu dit les Framboisines entre 8h et 18h. Vous allez retrouver au plus d'une centaine d'exposants, hein, des particuliers, des professionnels également, et vous allez même trouver un espace de restauration sur place. Brocante donc à Bullion samedi, et vous en avez même une autre à dimanche, pareil sur le secteur au sud de Rambouillet, à Orsemont. C'est un vide-grenier qui vous attend dans le centre du village, là aussi tout au long de la journée entre 8h et 18h, avec jusqu'à une centaine d'exposants également que vous allez pouvoir retrouver. Allez, à 6h30, l'info locale avec Jean-Marc, juste avant vous écouter Lola Yang et le programme télé tout de suite sur RVE.
1: 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Et on commence avec TF1, ça continue pour Bref 2. France 2, meurtre au paradis pour une saison 15. France 3, No Country for Old Men, à la frontière qui sépare le Texas du Mexique. Les trafiquants de drogue ont depuis longtemps remplacé les voleurs de bétail. Lorsque Llewellyn Moss, joué par Josh Brolin, trombe sur une camionnette abandonnée, cernée de cadavres, il ne sait rien de ce qui a conduit à ce drame. Quand il prend les 2 millions de dollars qu'il découvre à l'intérieur du véhicule, il n'a pas la moindre idée de ce que cela va provoquer. Moss a déclenché une réaction en chaîne d'une violence inouïe. Canal+, Paris Police 1910, M6 marié au premier regard, TF1 série film 4 mariages et un enterrement, W9 le jour d'après, puis sur TMC Bad Boys. Voilà, je vous laisse sur votre choix et par avance une belle soirée devant votre télévision.
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0: 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Et nous sommes aujourd'hui le lundi 11 mai, le 131e jour de l'année. On fête les Estelle et les Stella. Estelle laisse apparaître une personnalité extravertie. En bref, il s'agit d'une personne enthousiaste, sociable, qui est en demande d'affection. Aujourd'hui, c'est la journée mondiale des espèces menacées. Pour les anniversaires, il y a Renaud qui a 74 ans. Les 27 ans de Sabrina Carpenter. Bon anniversaire également aujourd'hui à Andrés Iniesta qui a 42 ans, le footballeur. L'anniversaire de Laetitia Casta, 48 ans, du navigateur Armel Lecléache, 49 ans, Thibaut Courtois, 34 ans, Benoît Magimel, 52 ans, Estelle Lefébure, 60 ans, et enfin Ringo, à 79 ans. Bon anniversaire à vous aussi, peut-être né un 11 mai.
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1: Dans ce flash d'actualité locale, parlons de la communauté d'agglomération Rambouillet Territoire qui a décidé de vous aider, et ça depuis de longues années, à maîtriser vos consommations d'énergie. Il s'agit en fait de conseils gratuits aux particuliers. Les rendez-vous ont lieu dans les locaux de Rambouillet Territoire, 22 rue Gustave Eiffel à Rambouillet. Vous aurez plus d'informations sur rt78.fr. Conseils gratuits concernant vos consommations d'énergie, les travaux à effectuer en priorité, un avis neutre sur les différentes solutions existantes, la lecture de vos devis et les aides financières mobilisables dont vous pouvez bénéficier. Parlons du parc naturel régional de la Haute-Vallée de Chevreuse avec la deuxième édition du printemps de la randonnée qui vous propose jusqu'au 21 juin des randonnées pédestres accompagnées gratuites ou payantes proposées par le parc, mais également par ses partenaires. Plus d'informations sur parc-naturel-chevreuse.fr dans la rubrique Printemps de la randonnée. Et puisque nous parlons du parc naturel régional de la Haute-Vallée de Chevreuse, restons-y avec cet appel à photographie ancienne des paysages du parc naturel. Photographie devant se situer entre 1950 et 2000. Ces photos transmises doivent montrer les paysages de l'une des 55 communes du parc sur la période 1950-2000 et être localisables. L'objectif est de développer l'observatoire photographique des paysages du parc avec des photos de paysages professionnels, de famille ou d'amateurs prises entre 1950 et 2000. Si vous êtes intéressé, eh bien contactez avant septembre prochain Marion Doubre, chargé de mission paysage à m.doubre@parc-naturel-chevreuse.fr. Le département des Yvelines a relancé pour cette nouvelle saison son processus IES Plus Yvelines étudiants seniors avec son agence Autonomie. Il s'agit de mettre en contact les générations seniors étudiants par des visites à domicile, des échanges, des moments de convivialité. Plus d'informations et inscriptions sur oiesplus.fr. Si vous avez envie de donner de votre sang parce que c'est vital, eh bien mercredi de 15h à 19h30, rendez-vous à Dourdan, à l'espace culturel René Cassin, 11 rue des Vergers Saint-Jacques. C'est avec le Rotary Club de Dourdan et la ville de Dourdan. Mais bien évidemment, il faut au préalable vous inscrire, prendre un rendez-vous sur dondesang.efs.santé.fr.
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0: C'est RVE, merci d'être là en ce lundi matin pendant votre petit déjeuner, dans votre salle de bain ou alors déjà sur la route, vous nous écoutez là dans votre voiture branchée sur le 103.7 et quand vous arrivez évidemment sur votre lieu de travail, vous avez le PC aussi pour nous écouter tout au long de la journée, radio-rve.com avant 7h et le retour de l'info, les Red Hot Chili Peppers, Shakira et la date dans l'histoire tout de suite sur RVE.
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2: Le 11 mai 1865, l'ouverture du magasin Printemps. Le 11 mai 1865 ouvrait à l'Orée de Paris, sur les grands boulevards, près de la gare Saint-Lazare, un grand magasin qui va devenir un pôle d'attraction pour le monde entier. Le Printemps, à l'origine de ce projet, on trouve un ancien vendeur de vêtements pour dames, Jules Jaluzot, qui a su investir à bon escient la dot de sa jeune épouse. 10 ans plus tôt sont apparus le Bon Marché et les grands magasins du Louvre. La même année que le Printemps, alors que le Second Empire brille de tous ses feu naît aussi la Samaritaine, en plein cœur de la capitale, sur les bords de la Seine. Chef-d'œuvre de l'art nouveau, le bâtiment actuel du Printemps et sa grande coupole en vitrail sont érigés en 1908. Le Printemps est aujourd'hui une étape incontournable pour toute visite de la capitale.
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0: Lancé dans 32 marathons sur 32 jours en Irlande pour attirer l'attention sur une forme de démence qui lui et son frère sont quasiment certains de développer. Mission donc qui se poursuit, tout comme la dévastation que la démence inflige à notre famille. Pas après pas, dit Jordan à la foule venue l'encourager dans le comté de Donegal, dans le nord de l'Irlande. Son défi est donc fou, courir 32 marathons en 32 jours consécutifs à travers l'île, avec une arrivée prévue à Dublin le 28 mai. Jordan est assisté par son frère Sian, 25 ans, qui effectue la majeure partie des trajets en vélo. Le duo s'est donc lancé dans le comté d'Antrim en Irlande du Nord 24 heures après le marathon de Londres. Jordan et Sian sont surnommés les frères FTD, acronyme anglais de la démence frontotemporale. Leur mère, Géraldine, a été diagnostiquée de cette maladie dégénérative rare en 2010 à l'âge de 47 ans, et du jour au lendemain, tout juste âgés de 9 et 15 ans, ils sont devenus avec leur père et leur sœur aînée des aidants pour leur mère, qui est finalement décédée à 52 ans en 2016. Deux ans plus tard, Jordan a appris qu'il était porteur de la mutation du gène MAPT. La probabilité qu'il devienne la même forme précoce de démence s'élève à 99,9%. Idem pour Sian, c'est une maladie cruelle qui a emporté 12 proches irlandais, dont ma grand-mère et ma tante, a dit à l'AFP Jordan, qui vit dans le centre de l'Angleterre. Nous voulions venir en Irlande, là où toute cette dévastation a commencé, pour leur rendre hommage. Les images de Jordan Adams en larmes sur la ligne d'arrivée du marathon de Londres, un réfrigérateur sur le dos, sont parmi les plus marquantes de la course. C'était surréaliste, raconte le coureur. Le réfrigérateur était un symbole de ce lourd fardeau invisible pour les autres. Je fais cela pour rendre la démence visible, a expliqué Jordan à des journalistes. Il a franchi l'arrivée avec Sian, resté à ses côtés pour l'asperger d'eau. Il partage le même diagnostic et le même futur. Je sais que notre mère nous regardait avec beaucoup de fierté pendant la course.
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2: Bonjour, l'Iran menace Paris et Londres d'une réponse immédiate et décisive si des navires français et britanniques étaient déployés pour sécuriser le détroit d'Hormuz. Téhéran revendique l'exclusivité de la sécurité dans le passage stratégique et refuse toute ingérence étrangère. De son côté, Emmanuel Macron affirme que la France n'a jamais envisagé un déploiement dans le détroit. Emmanuel Macron qui poursuit sa tournée africaine de 5 jours après une étape en Égypte pour inaugurer le nouveau campus de l'Université de la Francophonie. Le président français se rend au Kenya. Ce lundi et mardi, il va co-présider à Nairobi le sommet Africa Forward. Le navire de croisière MV Andius a débarqué ses passagers à Tenerife ce dimanche après la découverte d'un foyer d'antivirus à bord. Parmi eux, 5 Français considérés comme cas contact à haut risque par l'OMS et qui devront observer 3 jours d'isolement à l'hôpital alors que l'un d'entre eux présente des symptômes. Il va falloir attendre les 24 heures du test de ce patient français pour savoir si c'est ce virus ou pas, a déclaré la ministre de la Santé Stéphanie Ritz. Édouard Philippe lance officiellement sa course à l'Élysée. Réuni hier à Reims avec les cadres de son parti Horizon, l'ancien Premier ministre a annoncé la création d'une direction de campagne collégiale. Il veut élargir sa base politique au-delà de son propre mouvement pour viser une recomposition en 2027. Prochaine étape, un grand meeting public organisé le 5 juillet prochain à l'Adidas Arena à Paris. Dominique de Villepin reconnaît lui une erreur dans ce qu'on appelle l'affaire des statuettes. L'ancien Premier ministre a admis avoir reçu 2 objets d'art en cadeau alors qu'il dirigeait le Quai d'Orsay, les avoir restitués lundi dernier. Il dément toutefois toute contrepartie et dénonce une volonté de nuire de la part d'un proche de Nicolas Sarkozy. Selon son entourage, la valeur de ces cadeaux serait bien inférieure aux 125 000 euros annoncés. Enfin, il y avait du football hier. La 33e journée de Ligue 1 a livré ses résultats. Le PSG l'emporte 1-0 contre Brest et n'est plus qu'à 1 point du titre. Lille grimpe sur le podium après son succès 1-0 à Monaco, tandis que Lyon chute à Toulouse 2-1. Rennes bat le Paris FC 2-1. Marseille gagne au Havre 1-0 et Auxerre domine Nice 2-1. Enfin, un partout entre Angers et Strasbourg.
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3: Dans ce flash d'actualité locale, parlons de la communauté d'agglomération Rambouillet Territoire qui a décidé de vous aider, et ça depuis de longues années, à maîtriser vos consommations d'énergie. Il s'agit en fait de conseils gratuits aux particuliers. Les rendez-vous ont lieu dans les locaux de Rambouillet Territoire, 22 rue Gus Avéfel à Rambouillet. Vous aurez plus d'informations sur rt78.fr. Conseils gratuits concernant vos consommations d'énergie, les travaux à effectuer en priorité, un avis neutre sur les différentes solutions existantes, la lecture de vos devis et les aides financières mobilisables dont vous pouvez bénéficier. Parlons du parc naturel régional de la Haute-Vallée de Chevreuse avec la deuxième édition du printemps de la randonnée qui vous propose jusqu'au 21 juin des randonnées pédestres accompagnées gratuites ou payantes proposées par le parc, mais également par ses partenaires. Plus d'informations sur parc-naturel-chevreuse.fr dans la rubrique Printemps de la randonnée. Et puisque nous parlons du parc naturel régional de la Haute-Vallée de Chevreuse, restons-y avec cet appel à photographie ancienne des paysages du parc naturel. Photographie devant se situer entre 1950 et 2000. Ces photos transmises doivent montrer les paysages de l'une des 55 communes du parc sur la période 1950-2000 et être localisables. L'objectif est de développer l'observatoire photographique des paysages du parc avec des photos de paysages professionnels, de famille ou d'amateurs prises entre 1950 et 2000. Si vous êtes intéressé, eh bien contactez avant septembre prochain Marion Doubre, chargé de mission paysage à m.doubre@parc-naturel-chevreuse.fr. Le département des Yvelines a relancé pour cette nouvelle saison son processus IS+, Yvelines étudiants seniors, avec son agence Autonomie. Il s'agit de mettre en contact les générations seniors étudiants par des visites à domicile, des échanges, des moments de convivialité. Plus d'informations et inscriptions sur oisplus.fr. Si vous avez envie de donner de votre sang parce que c'est vital, eh bien mercredi de 15h à 19h30, rendez-vous à Dourdan, à l'espace culturel René Cassin, 11 rue des Vergers Saint-Jacques. C'est avec le Rotary Club de Dourdan et la ville de Dourdan. Mais bien évidemment, il faut au préalable vous inscrire, prendre un rendez-vous sur dondesang.efs.santé.fr.
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4: Bonjour à tous. Il va pleuvoir sur une grande partie du pays ce lundi 11 mai, à l'exception de la pointe bretonne et du sud. Des orages sont même au programme dans le sud-ouest et à l'est dans le courant de l'après-midi. Côté température, le mercure affichera 11 degrés à Paris, 13 à Brest et 20 à Ajaccio le matin. Il fera jusqu'à 13 à Strasbourg, 16 à Vichy et 22 à Perpignan au plus chaud de la journée. Très belle journée à tous.
5: Merci, retour dans l'info tout à l'heure, 7h30 sur RVE. Et ce sera l'info locale avec Jean-Marc. Merci d'être là sur RVE, fidèle au rendez-vous. La matinale sur RVE, c'est tous les jours entre 6h et 9h. Je m'appelle Nicolas, très heureux de vous accompagner en ce début de journée, début de semaine, là, pendant votre petit déjeuner, en espérant que tout se passe bien. Pour moi, ce sera un petit café, s'il vous plaît. Ce sera que le troisième. Ça va, ça va. Allez, jusqu'à 9h, la matinale avec de bonnes idées de sortie, avec également rendez-vous avec le programme télé dans les prochaines minutes, l'éphéméride aussi, et puis l'horoscope à suivre. Juste avant, c'est le dernier titre d'Angèle avec Justice, What You Want, et Robbie Williams, tout de suite sur RVE.

Bonjour à tous, l'horoscope de ce lundi 11 mai, on commence avec les béliers. Votre épanouissement personnel sera votre priorité. Les taureaux, votre vie affective et amoureuse rythme votre journée. Gémeaux, l'amour et les relations affectives prennent de la place dans votre journée. Les cancers, attention à ne pas laisser les autres abuser de votre gentillesse. Lion, la journée est idéale pour prendre le temps de discuter. Les vierges, vous aurez l'occasion de faire la preuve de vos capacités, de vos avantages. Balance, du changement, c'est bien ce qu'il vous faut actuellement. Les scorpions, vous imposez vos idées sans vous en rendre compte. Les sagittaires, ce n'est pas une journée formidable, mais n'y accordez pas trop d'importance. Les capricornes, concernant vos amours, il se pourrait bien que vous soyez dans l'observation. Verseau, vous risquez de subir quelques pressions, mais vous aurez aussi l'occasion de mieux définir vos ambitions. Et puis les poissons, pour ne pas gâcher vos chances de prendre du bon temps, ne faites aucun plan aujourd'hui.

0: Les classiques disco, ils sont ici sur RVE, comme ça pour attaquer cette semaine. Ah oui, pour vous donner la pêche comme ça de bon matin. Anita Ward, Ring My Bell à 7h21, en espérant que tout se passe bien. Alors tenez, on va se décaler un petit peu dans le temps. Après les années disco, eh bien les années 90 et 2000, elles vous attendent vendredi soir, en plein cœur du week-end, peut-être pour vous qui avez 4 jours. Ou alors du moins pour démarrer le week-end, vous avez rendez-vous à Morpho au Meeple, DJ set spécial 90 et 2000 qui vous attend vendredi soir avec au platine DJ BPM. Ça commence à 20h30, l'entrée est gratuite, il va y avoir vraiment mais tous les tubes de vos années, collège et lycée, la dance, la pop, le R&B, il va y en avoir également pour tous les goûts. DJ set donc 90-2000 au Meeple vendredi soir. Allez, à 7h30, l'info juste avant, c'est deux sheets que vous écoutez dans les prochaines minutes et puis le programme télé à suivre aussi sur RVE.
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7: Et on commence avec TF1, ça continue pour Bref 2. France 2, Meurtre au paradis pour une saison 15. France 3, No Country for Old Men, à la frontière qui sépare le Texas du Mexique. Les trafiquants de drogue ont depuis longtemps remplacé les voleurs de bétail. Lorsque Llewelyn Moss, joué par Josh Brolin, trombe sur une camionnette abandonnée, cernée de cadavres, il ne sait rien de ce qui a conduit à ce drame. Quand il prend les 2 millions de dollars qu'il découvre à l'intérieur du véhicule, il n'a pas la moindre idée de ce que cela va provoquer. Moss a déclenché une réaction en chaîne d'une violence inouïe. Canal+, Paris Police 1910, M6 marié au premier regard, TF1 série film 4 mariages et un enterrement, W9 le jour d'après, puis sur TMC Bad Boys. Voilà, je vous laisse sur votre choix et par avance, une belle soirée devant votre télévision.
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0: L'éphéméride. Et nous sommes aujourd'hui le lundi 11 mai, le 131e jour de l'année. On fête les Estelle et les Stella. Estelle laisse apparaître une personnalité extravertie. En bref, il s'agit d'une personne enthousiaste, sociable, qui est en demande d'affection. Aujourd'hui, c'est la journée mondiale des espèces menacées. Pour les anniversaires, il y a Renaud qui a 74 ans. Les 27 ans de Sabrina Carpenter. Bon anniversaire également aujourd'hui à Andrés Iniesta qui a 42 ans, le footballeur. L'anniversaire de Laetitia Casta, 48 ans, du navigateur Armel Lecléache, 49 ans, Thibaut Courtois, 34 ans, Benoît Magimel, 52 ans, Estelle Lefébure, 60 ans, et enfin Ringo, à 79 ans. Bon anniversaire à vous aussi, peut-être né un 11 mai.
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3: Dans ce flash d'actualité locale, parlons de la communauté d'agglomération Rambouillet Territoire qui a décidé de vous aider, et ça depuis de longues années, à maîtriser vos consommations d'énergie. Il s'agit en fait de conseils gratuits aux particuliers. Les rendez-vous ont lieu dans les locaux de Rambouillet Territoire, 22 rue Gus Avéfel à Rambouillet. Vous aurez plus d'informations sur rt78.fr. Conseils gratuits concernant vos consommations d'énergie, les travaux à effectuer en priorité, un avis neutre sur les différentes solutions existantes, la lecture de vos devis et les aides financières mobilisables dont vous pouvez bénéficier. Parlons du parc naturel régional de la Haute-Vallée de Chevreuse avec la deuxième édition du printemps de la randonnée qui vous propose jusqu'au 21 juin des randonnées pédestres accompagnées gratuites ou payantes proposées par le parc mais également par ses partenaires. Plus d'informations sur parc-naturel-chevreuse.fr dans la rubrique printemps de la randonnée. Et puisque nous parlons du parc naturel régional de la Haute-Vallée de Chevreuse, restons-y avec cet appel à photographie ancienne des paysages du parc naturel, photographie devant se situer entre 1950 et 2000. Ces photos transmises doivent montrer les paysages de l'une des 55 communes du parc sur la période 1950-2000 et être localisables. L'objectif est de développer l'observatoire photographique des paysages du parc avec des photos de paysages professionnels, de familles ou d'amateurs prises entre 1950 et 2000. Si vous êtes intéressé, eh bien contactez avant septembre prochain Marion Doubre, chargé de mission paysage à m.doubre@parc-naturel-chevreuse.fr. Le département des Yvelines a relancé pour cette nouvelle saison son processus Yes Plus Yvelines étudiants seniors avec son agence Autonomie. Il s'agit de mettre en contact les générations seniors étudiants par des visites à domicile, des échanges, des moments de convivialité. Plus d'informations et inscriptions sur oyesplus.fr. Si vous avez envie de donner de votre sang parce que c'est vital, eh bien mercredi de 15h à 19h30, rendez-vous à Dourdan, à l'espace culturel René Cassin, 11 rue des Vergers Saint-Jacques. C'est avec le Rotary Club de Dourdan et la ville de Dourdan. Mais bien évidemment, il faut au préalable vous inscrire, prendre un rendez-vous sur dondesang.efs.santé.fr.
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0: RVE, merci d'être là et de votre fidélité. Là, vous qui êtes branché sur le 103.7 dans votre voiture en direction de votre lieu de travail. 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Venez rejoindre la communauté RVE sur Instagram et sur Facebook. Vous avez les liens directs à retrouver sur radio-rve.com. À 8h, le retour de l'info, la météo également. D'ici là, c'est Miley Cyrus et Adèle. Et l'astuce du jour tout de suite sur RVE.
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2: Et une astuce pour agrandir visuellement une pièce, pour donner une impression d'espace. Inutile de pousser les murs, miser sur des couleurs claires, des miroirs bien placés et un éclairage indirect. Ça peut transformer une pièce. Les meubles multifonctions et les rangements discrets évitent l'encombrement visuel. Et enfin, privilégier des rideaux légers et laisser entrer la lumière naturelle, ça renforce cette sensation d'ouverture.
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6: 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Livraison de pizza insolite. Il a trouvé la recette du buzz. Hein. Des pizzas et une voiture de luxe. Un jeune créateur de contenu basé à Toulon a récemment attiré l'attention des passants et des internautes en livrant des pizzas en Ferrari. Livreur de pizza et passionné d'auto, Johan tente depuis quelques temps de percer sur les réseaux sociaux et des contenus et vidéos autour des voitures. Le jeune créateur cherchait donc un moyen de faire

0: Le buzz, voilà qui est fait. Il fallait qu'il trouve une idée qui lui passe vraiment plaisir, mais qui puisse aussi plaire aux gens, explique-t-il. Et l'idée, il l'a trouvée, livrer donc ses pizzas au volant d'une Ferrari. Mieux encore, Johan a carrément distribué gratuitement les produits aux passants postés à côté de la voiture de luxe, comme on en croise peu dans Toulon. Et les résultats sont là dans la rue. De nombreux curieux ont immortalisé la scène et filmé la distribution. Ce qui est sympa, c'est de voir les réactions des gens et de mettre en valeur de belles voitures dans Toulon, résume le jeune influenceur. J'espère que les vidéos vont buzzer et entraîner des réactions positives. C'est pas toujours évident ici. Les différentes vidéos ont été vues plusieurs dizaines de milliers de fois sur YouTube et TikTok. Un bon début pour le jeune Toulonnais qui veut poursuivre sur ce format mélange insolite et générosité en variant les produits livrés, mais surtout les modèles de voitures.
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2: Bonjour, l'Iran menace Paris et Londres d'une réponse immédiate et décisive si des navires français et britanniques étaient déployés pour sécuriser le détroit d'Ormuz. Téhéran revendique l'exclusivité de la sécurité dans le passage stratégique et refuse toute ingérence étrangère. De son côté, Emmanuel Macron affirme que la France n'a jamais envisagé un déploiement dans le détroit. Emmanuel Macron qui poursuit sa tournée africaine de 5 jours après une étape en Égypte pour inaugurer le nouveau campus de l'Université de la Francophonie. Le président français se rend au Kenya. Ce lundi et mardi, il va co-présider à Nairobi le sommet Africa Forward. Le navire de croisière MV Andius a débarqué ses passagers à Tenerife ce dimanche après la découverte d'un foyer d'antivirus à bord. Parmi eux, 5 Français considérés comme cas contact à haut risque par l'OMS et qui devront observer 3 jours d'isolement à l'hôpital alors que l'un d'entre eux présente des symptômes. Il va falloir attendre les 24 heures du test de ce patient français pour savoir si c'est ce virus ou pas, a déclaré la ministre de la Santé Stéphanie Ritz. Édouard Philippe lance officiellement sa course à l'Élysée. Réuni hier à Reims avec les cadres de son parti Horizon, l'ancien Premier ministre a annoncé la création d'une direction de campagne collégiale. Il veut élargir sa base politique au-delà de son propre mouvement pour viser une recomposition en 2027. Prochaine étape, un grand meeting public organisé le 5 juillet prochain à l'Adidas Arena à Paris. Dominique de Villepin reconnaît lui une erreur dans ce qu'on appelle l'affaire des statuettes. L'ancien Premier ministre a admis avoir reçu 2 objets d'art en cadeau alors qu'il dirigeait le Quai d'Orsay, affirmant les avoir restitués lundi dernier. Il dément toutefois toute contrepartie et dénonce une volonté de nuire de la part d'un proche de Nicolas Sarkozy. Selon son entourage, la valeur de ces cadeaux serait bien inférieure aux 125 000 euros annoncés. Enfin, il y avait du football hier. La 33e journée de Ligue 1 a livré ses résultats. Le PSG l'emporte 1-0 contre Brest et n'est plus qu'à 1 point du titre. Lille grimpe sur le podium après son succès 1-0 à Monaco, tandis que Lyon chute à Toulouse 2-1. Rennes bat le Paris FC 2-1. Marseille gagne au Havre 1-0 et Auxerre domine Nice 2-1. Enfin, un partout entre Angers et Strasbourg.
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3: Dans ce flash d'actualité locale, parlons de la communauté d'agglomération Rambouillet Territoire qui a décidé de vous aider, et ça depuis de longues années, à maîtriser vos consommations d'énergie. Il s'agit en fait de conseils gratuits aux particuliers. Les rendez-vous ont lieu dans les locaux de Rambouillet Territoire, 22 rue Gus Avéfel à Rambouillet. Vous aurez plus d'informations sur rt78.fr. Conseils gratuits concernant vos consommations d'énergie, les travaux à effectuer en priorité, un avis neutre sur les différentes solutions existantes, la lecture de vos devis et les aides financières mobilisables dont vous pouvez bénéficier. Parlons du parc naturel régional de la Haute-Vallée de Chevreuse avec la deuxième édition du Printemps de la Randonnée qui vous propose jusqu'au 21 juin des randonnées pédestres accompagnées gratuites ou payantes proposées par le parc mais également par ses partenaires. Plus d'informations sur parc-naturel-chevreuse.fr dans la rubrique Printemps de la Randonnée. Et puisque nous parlons du parc naturel régional de la Haute-Vallée de Chevreuse, restons-y avec cet appel à photographie ancienne des paysages du parc naturel. Photographie devant se situer entre 1950 et 2000. Ces photos transmises doivent montrer les paysages de l'une des 55 communes du parc sur la période 1950-2000 et être localisables. L'objectif est de développer l'observatoire photographique des paysages du parc avec des photos de paysages professionnels, de famille ou d'amateurs prises entre 1950 et 2000. Si vous êtes intéressé, eh bien contactez avant septembre prochain Marion Doubre, chargé de mission paysage à m.doubre. parc-naturel-chevreuse.fr. Le département des Yvelines a relancé pour cette nouvelle saison son processus IS+, Yvelines étudiants seniors, avec son agence Autonomie. Il s'agit de mettre en contact les générations seniors étudiants par des visites à domicile, des échanges, des moments de convivialité. Plus d'informations et inscriptions sur oisplus.fr. Si vous avez envie de donner de votre sang parce que c'est vital, et bien mercredi de 15h à 19h30, rendez-vous à Dourdan, à l'espace culturel René Cassin, 11 rue des Vergers Saint-Jacques. C'est avec le Rotary Club de Dourdan et la ville de Dourdan. Mais bien évidemment, il faut au préalable vous inscrire, prendre un rendez-vous sur dondesang.efs.santé.fr.
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4: Bonjour à tous. Il va pleuvoir sur une grande partie du pays ce lundi 11 mai, à l'exception de la pointe bretonne et du sud. Les orages sont même au programme dans le sud-ouest et à l'est dans le courant de l'après-midi. Côté température, le mercure affichera 11 degrés à Paris, 13 à Brest et 20 à Ajaccio le matin. Il fera jusqu'à 13 à Strasbourg, 16 à Vichy et 22 à Perpignan au plus chaud de la journée. Très belle journée à tous.
5: Merci, retour de l'info tout à l'heure, 8h30 sur RVE. Et c'est Nicolas, très heureux de vous retrouver en ce lundi matin. Bon début de semaine bien écourté, je vous l'accorde. Pour beaucoup d'entre vous, une pensée à vous qui allez travailler quand même le jeudi de l'Ascension, qui ne faites pas le pont également. La matinale, 6h-9h, c'est tous les jours et on sera là également jeudi, vendredi aussi, rassurez-vous. La matinale donc avec des bonnes idées de sortie, avec l'info locale avec Jean-Marc à 8h30. Et puis d'ici le retour de l'info, vous allez retrouver le programme télé, l'éphéméride et l'horoscope également de ce lundi. Juste avant, voici Jennifer Lopez et Pitbull sur RVE.

0: Bonjour à tous, l'horoscope de ce lundi 11 mai, on commence avec les béliers. Votre épanouissement personnel sera votre priorité. Les taureaux, votre vie affective et amoureuse rythme votre journée. Gémeaux, l'amour et les relations affectives prennent de la place dans votre journée. Les cancers, attention à ne pas laisser les autres abuser de votre gentillesse. Lion, la journée est idéale pour prendre le temps de discuter. Les vierges, vous aurez l'occasion de faire la preuve de vos capacités et de vos avantages. Balance, du changement, c'est bien ce qu'il vous faut actuellement. Les scorpions, vous imposez vos idées sans vous en rendre compte. Les sagittaires, ce n'est pas une journée formidable, mais n'y accordez pas trop d'importance. Les capricornes, concernant vos amours, il se pourrait bien que vous soyez dans l'observation. Verseau, vous risquez de subir quelques pressions, mais vous aurez aussi l'occasion de mieux définir vos ambitions. Et puis les poissons, pour ne pas gâcher vos chances de prendre du bon temps, ne faites aucun plan aujourd'hui.
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0: vous démarrez votre semaine avec la légende Phil Collins et Philippe Bailey, Easy Lover sur RVE à 8h20. Merci d'être là et de nous rejoindre. Tenez cette exposition que vous pouvez voir en ce moment. C'est une exposition pédagogique et naturelle que vous propose La Lanterne à Rambouillet jusqu'à la fin du mois, jusqu'au 26. Hein, vous avez encore le temps, à travers un jardin extraordinaire qui est conçu par le pavillon des sciences. Exposition que je vous invite à découvrir donc jusqu'au 26 mai. Ça s'appelle Un jardin à la lanterne. L'info locale à 8h30 avec Jean-Marc. Juste avant, vous allez retrouver les Maroon 5 et puis le programme télé dans quelques secondes sur RVE.
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6: Et on commence avec TF1, ça continue pour Bref 2. France 2, Meurtre au paradis pour une saison 15. France 3, No Country for Old Men, à la frontière qui sépare le Texas du Mexique. Les trafiquants de drogue ont depuis longtemps remplacé les voleurs de bétail. Lorsque Llewellyn Moss, joué par Josh Brolin, trombe sur une camionnette abandonnée, cernée de cadavres, il ne sait rien de ce qui a conduit à ce drame. Quand il prend les 2 millions de dollars qu'il découvre à l'intérieur du véhicule, il n'a pas la moindre idée de ce que cela va provoquer. Moss a déclenché une réaction en chaîne d'une violence inouïe. Canal+, Paris Police 1910, M6 marié au premier regard, TF1 série film 4 mariages et un enterrement, W9 le jour d'après, puis sur TMC Bad Boys. Voilà, je vous laisse sur votre choix et par avance une belle soirée devant votre télévision.
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0: 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Et nous sommes aujourd'hui le lundi 11 mai, le 131e jour de l'année. On fête les Estelle et les Stella. Estelle laisse apparaître une personnalité extravertie. En bref, il s'agit d'une personne enthousiaste, sociable, qui est en demande d'affection. Aujourd'hui, c'est la journée mondiale des espèces menacées. Pour les anniversaires, il y a Renaud qui a 74 ans. Les 27 ans de Sabrina Carpenter. Bon anniversaire également aujourd'hui à Andrés Iniesta qui a 42 ans, le footballeur. L'anniversaire de Laetitia Casta, 48 ans, du navigateur Armel Lecléache, 49 ans, Thibaut Courtois, 34 ans, Benoît Magimel, 52 ans, Estelle Lefébure, 60 ans, et enfin Ringo, à 79 ans. Bon anniversaire à vous aussi, peut-être né un 11 mai.
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1: Dans ce flash d'actualité locale, parlons de la communauté d'agglomération Rambouillet Territoire qui a décidé de vous aider, et ça depuis de longues années, à maîtriser vos consommations d'énergie. Il s'agit en fait de conseils gratuits aux particuliers. Les rendez-vous ont lieu dans les locaux de Rambouillet Territoire, 22 rue Gustave Eiffel à Rambouillet. Vous aurez plus d'informations sur rt78.fr. Conseils gratuits concernant vos consommations d'énergie, les travaux à effectuer en priorité, un avis neutre sur les différentes solutions existantes, la lecture de vos devis et les aides financières mobilisables dont vous pouvez bénéficier. Parlons du parc naturel régional de la Haute-Vallée de Chevreuse avec la deuxième édition du printemps de la randonnée qui vous propose jusqu'au 21 juin des randonnées pédestres accompagnées gratuites ou payantes proposées par le parc mais également par ses partenaires. Plus d'informations sur parc-naturel-chevreuse.fr dans la rubrique printemps de la randonnée. Et puisque nous parlons du parc naturel régional de la Haute-Vallée de Chevreuse, restons-y avec cet appel à photographie ancienne des paysages du parc naturel. Photographie devant se situer entre 1950 et 2000. Ces photos transmises doivent montrer les paysages de l'une des 55 communes du parc sur la période 1950-2000 et être localisables. L'objectif est de développer l'observatoire photographique des paysages du parc avec des photos de paysages professionnels, de familles ou d'amateurs prises entre 1950 et 2000. Si vous êtes intéressé, eh bien contactez avant septembre prochain Marion Doubre, chargé de mission paysage à m.doubre@parc-naturel-chevreuse.fr. Le département des Yvelines a relancé pour cette nouvelle saison son processus IS+, Yvelines étudiants seniors, avec son agence Autonomie. Il s'agit de mettre en contact les générations seniors étudiants par des visites à domicile, des échanges, des moments de convivialité. Plus d'informations et inscriptions sur oisplus.fr. Si vous avez envie de donner de votre sang parce que c'est vital, eh bien mercredi de 15h à 19h30, rendez-vous à Dourdan, à l'espace culturel René Cassin, 11 rue des Vergers Saint-Jacques. C'est avec le Rotary Club de Dourdan et la ville de Dourdan. Mais bien évidemment, il faut au préalable vous inscrire, prendre un rendez-vous sur dondesang.efs.santé.fr.
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0: Bonjour à toutes et à tous, on débute avec du football et le PSG, quasi champion de France. Les Parisiens se sont imposés 1-0 face à Brest hier au Parc des Princes. Cela donne 6 points d'avance sur Lens à 2 matchs de la fin. Il y aura justement un match en retard à disputer face aux Lensois mercredi au stade Félix Bollard. Puis la dernière journée ce week-end sur la pelouse du Paris FC. Mais sans grande surprise, le PSG devrait donc remporter son 14e titre de champion de France. Et parmi les autres résultats du week-end, notez la victoire de Lille 1-0 à Monaco, ce qui permet aux Dogs de s'emparer de la 3e place puisque les Lyonnais ont perdu 2-1 à Toulouse. L'OM, 6e, s'est imposé 1-0 au Havre et en bas du classement, Auxerre a battu Nice de buts à 1 et laisse les Aiglons à la place de barragiste. À une journée de la fin, Nantes est définitivement condamné à la Ligue 2 depuis sa défaite à Lens vendredi soir. En foot féminin, OL Lyon a remporté la Coupe de France hier, large victoire 4 buts à 1 face au PSG en finale à Valenciennes hier après-midi. Les Lyonnaises n'avaient plus remporté la Coupe de France depuis 3 ans, c'est la 11e Coupe de leur histoire. Et puis en Espagne, notez que le Barça est champion après sa victoire lors du Classico hier. Les Barcelonais se sont imposés 2-0 grâce à Marcus Rashford et Ferran Torres. C'est le 29e titre des Blaugrana. En cyclisme, nouvelle victoire française sur le Tour d'Italie hier à Sofia. Le sprinter tricolore Paul Magnier s'est imposé pour la 2e fois en 3 jours dans la capitale bulgare. Le coureur de la Soudal Quick-Step a remporté l'étape au sprint et s'affiche comme la nouvelle étoile montante de cet exercice. Il a devancé Jonathan Milan et Dylan Groenewegen. En basket, le mauvais coup de Victor Wembanyama. Le français des Spurs de San Antonio a été exclu du match 4 face à Minnesota après avoir asséné un coup de coude dans la tête de Naz Reid. Sur le parquet, son équipe s'est tout de même imposée 115-108 et mène 2-1 en demi-finale de la conférence Ouest. Et puis en rugby, La Rochelle est allée s'imposer 26-24 sur la pelouse du Racing qui était invaincu à domicile depuis le début de la saison. Les Rochelais se relancent dans la course au top 6. Voilà, c'est la fin de ce flash. Très belle journée de sport.
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1: C'est RVE, merci d'être là, de nous écouter par exemple sur radio-rve.com. Notez d'ailleurs que sur le site aussi, hein, vous pouvez réécouter les podcasts à tout moment, podcast info, podcast également de vos émissions préférées. C'est gratuit, c'est à volonté, radio-rve.com. Avant 9h, le dernier titre de Taylor Swift, Elizabeth Taylor, Bruno Mars également, et la date dans l'histoire sur RVE.
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3: Le 11 mai 1865, l'ouverture du magasin Printemps. Le 11 mai 1865 ouvrait à l'Orée de Paris, sur les grands boulevards, près de la gare Saint-Lazare, un grand magasin qui va devenir un pôle d'attraction pour le monde entier. Le Printemps, à l'origine de ce projet, on trouve un ancien vendeur de vêtements pour dames, Jules Jaluzot, qui a su investir à bon escient la dot de sa jeune épouse. 10 ans plus tôt sont apparus le Bon Marché et les grands magasins du Louvre. La même année que le Printemps, alors que le Second Empire brille de tous ces feux, naît aussi la Samaritaine, en plein cœur de la capitale, sur les bords de la Seine. Chef-d'œuvre de l'art nouveau, le bâtiment actuel du Printemps et sa grande coupole en vitrail sont érigés en 1908. Le Printemps est aujourd'hui une étape incontournable pour toute visite de la capitale.
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4: Et on parle de Taylor Swift qui prépare un retour stratégique après le raz-de-marée de sa tournée mondiale. Taylor Swift continue de dominer l'industrie musicale avec une stratégie parfaitement rodée. Entre la réédition de ses anciens albums et des nouveaux morceaux en préparation, elle maintient une présence constante sans jamais saturer son public. Des rumeurs persistantes évoquent un projet inédit mêlant musique et cinéma, preuve qu'elle cherche encore à élargir son empire artistique.
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0: Et à vos 103.7, il est 9h, je vous souhaite une belle matinée. On va tout de suite retrouver un point sur l'actualité.
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2: Bonjour, un cas positif parmi les 5 Français qui se trouvaient à bord du NV Ondus. Il s'agit d'une femme qui avait présenté des symptômes hier, selon la ministre de la Santé Stéphanie Ritz. Le paquebot foyer d'Antavirus a débarqué ses passagers ce dimanche à Tenerife. 4 autres Français sont considérés comme cas contact à haut risque et placés à l'isolement. Un passager américain présente par ailleurs lui aussi des symptômes sur les 17 personnes en cours de rapatriement aux États-Unis. Les dernières évacuations du navire sont prévues cet après-midi. Elle est très attendue, la réforme sur la fin de vie s'apprête à être étudiée cet après-midi par le Sénat. Près de 700 amendements ont été déposés. Les débats qui s'annoncent tendus devraient durer jusqu'à mercredi. Le baril de Brent fait un nouveau bond ce matin, alors que l'ouverture du détroit d'Hormuz reste de plus en plus incertaine. Le président américain Donald Trump a en effet jugé la posture iranienne inacceptable après le rejet du plan de paix américain. L'Iran menace par ailleurs Paris et Londres d'une riposte immédiate en cas de déploiement militaire pour sécuriser le détroit, alors qu'Emmanuel Macron assure que la France n'envisage aucune intervention. Le président français, qui se trouve d'ailleurs en ce moment au Kenya, et plus précisément à Nairobi, où il co-préside le sommet Africa Forward. Il achèvera demain sa tournée africaine de 5 jours. 8 semaines après l'ouverture du procès en appel sur le financement libyen de sa campagne de 2007, l'heure est aux réquisitions pour Nicolas Sarkozy. Durant 3 jours, le parquet va détailler l'accusation contre les 10 prévenus avant de requérir des peines ce mercredi. De son côté, l'ex-président de la République rejette toujours fermement ses soupçons et promet une nouvelle fois de mobiliser toutes ses forces pour prouver son innocence et laver son honneur. 250 inventions présentées à la 125 5e édition du concours L'Épine ce week-end, qui a décerné sa plus prestigieuse distinction à Mister Turbino, un dispositif sous-marin qui permet d'aspirer déchets et microplastiques sans perturber la vie marine. En football, 33e journée de Ligue 1 ce week-end, le PSG quasi champion l'emporte 1-0 contre Brest, Lille bat Monaco 1-0, Lyon chute à Toulouse 2-1, Marseille gagne au Havre 1-0 et Auxerre domine Nice 2-1. Enfin, une première pour le basketteur français Victor Wembanyama. Il a été rapidement exclu hier pour un coup de coude lors du deuxième tour des playoffs NBA. Son entraîneur le défend.
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3: Dans ce flash d'actualité locale, parlons de la communauté d'agglomération Rambouillet Territoire qui a décidé de vous aider, et ça depuis de longues années, à maîtriser vos consommations d'énergie. Il s'agit en fait de conseils gratuits aux particuliers. Les rendez-vous ont lieu dans les locaux de Rambouillet Territoire, 22 rue Gustave Eiffel à Rambouillet. Vous aurez plus d'informations sur rt78.fr. Conseil gratuit concernant vos consommations d'énergie, les travaux à effectuer en priorité, un avis neutre sur les différentes solutions existantes, la lecture de vos devis et les aides financières mobilisables dont vous pouvez bénéficier. Parlons du parc naturel régional de la Haute-Vallée de Chevreuse avec la deuxième édition du printemps de la randonnée qui vous propose jusqu'au 21 juin des randonnées pédestres accompagnées gratuites ou payantes proposées par le parc mais également par ses partenaires. Plus d'informations sur parc-naturel-chevreuse.fr dans la rubrique printemps de la randonnée. Et puisque nous parlons du parc naturel régional de la Haute-Vallée de Chevreuse, restons-y avec cet appel à photographie ancienne des paysages du parc naturel. Photographie devant se situer entre 1950 et 2000. Ces photos transmises doivent montrer les paysages de l'une des 55 communes du parc sur la période 1950-2000 et être localisables. L'objectif est de développer l'observatoire photographique des paysages du parc avec des photos de paysages professionnels, de famille ou d'amateurs prises entre 1950 et 2000. Si vous êtes intéressé, eh bien contactez avant septembre prochain Marion Doubre, chargé de mission paysage à m.doubre@parc-naturel-chevreuse.fr. Le département des Yvelines a relancé pour cette nouvelle saison son processus IS+, Yvelines étudiants seniors, avec son agence Autonomie. Il s'agit de mettre en contact les générations seniors étudiants par des visites à domicile, des échanges, des moments de convivialité. Plus d'informations et inscriptions sur oisplus.fr. Si vous avez envie de donner de votre sang parce que c'est vital, eh bien mercredi de 15h à 19h30, rendez-vous à Dourdan, à l'espace culturel René Cassin, 11 rue des Vergers Saint-Jacques. C'est avec le Rotary Club de Dourdan et la ville de Dourdan. Mais bien évidemment, il faut au préalable vous inscrire, prendre un rendez-vous sur dondesang.efs.santé.fr.
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4: Bonjour à tous. Il va pleuvoir sur une grande partie du pays ce lundi 11 mai, à l'exception de la pointe bretonne et du sud. Des orages sont même au programme dans le sud-ouest et à l'est dans le courant de l'après-midi. Côté température, le mercure affichera 11 degrés à Paris, 13 à Brest et 20 à Ajaccio le matin. Il fera jusqu'à 13 à Strasbourg, 16 à Vichy et 22 à Perpignan au plus chaud de la journée. Très belle journée à tous.

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Bonjour à tous, l'horoscope de ce lundi 11 mai, on commence avec les béliers. Votre épanouissement personnel sera votre priorité. Les taureaux, votre vie affective et amoureuse rythme votre journée. Gémeaux, l'amour et les relations affectives prennent de la place dans votre journée. Les cancers, attention à ne pas laisser les autres abuser de votre gentillesse. Lion, la journée est idéale pour prendre le temps de discuter. Les vierges, vous aurez l'occasion de faire la preuve de vos capacités et de vos avantages. Balance, du changement, c'est bien ce qu'il vous faut actuellement. Les scorpions, vous imposez vos idées sans vous en rendre compte. Les sagittaires, ce n'est pas une journée formidable, mais n'y accordez pas trop d'importance. Les capricornes, concernant vos amours, il se pourrait bien que vous soyez dans l'observation. Verseau, vous risquez de subir quelques pressions, mais vous aurez aussi l'occasion de mieux définir vos ambitions. Et puis les poissons, pour ne pas gâcher vos chances de prendre du bon temps, ne faites aucun plan aujourd'hui.

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1: Et on commence avec TF1, ça continue pour Bref 2. France 2, Meurtre au paradis pour une saison 15. France 3, No Country for All Men, à la frontière qui sépare le Texas du Mexique. Les trafiquants de drogue ont depuis longtemps remplacé les voleurs de bétail. Lorsque Llewellyn Moss, joué par Josh Brolin, trombe sur une camionnette abandonnée, cernée de cadavres, il ne sait rien de ce qui a conduit à ce drame. Quand il prend les 2 millions de dollars qu'il découvre à l'intérieur du véhicule, il n'a pas la moindre idée de ce que cela va provoquer. Moss a déclenché une réaction en chaîne d'une violence inouïe. Canal+, Paris Police 1910, M6 Marié au premier regard, TF1 série film 4 mariages et un enterrement, W9 le jour d'après, puis sur TMC Bad Boys. Voilà, je vous laisse sur votre choix et par avance une belle soirée devant votre télévision.
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1: 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Et nous sommes aujourd'hui le lundi 11 mai, le 131e jour de l'année. On fête les Estelle et les Stella. Estelle laisse apparaître une personnalité extravertie. En bref, il s'agit d'une personne enthousiaste, sociable, qui est en demande d'affection. Aujourd'hui, c'est la journée mondiale des espèces menacées. Pour les anniversaires, il y a Renaud qui a 74 ans. Les 27 ans de Sabrina Carpenter. Bon anniversaire également aujourd'hui à Andrés Iniesta qui a 42 ans, le footballeur. L'anniversaire de Laetitia Casta, 48 ans, du navigateur Armel Lecléache, 49 ans, Thibaut Courtois, 34 ans, Benoît Magimel, 52 ans, Estelle Lefébure, 60 ans, et enfin Ringo, à 79 ans. Bon anniversaire à vous aussi, peut-être né un 11 mai.
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1: Bonjour Lionel.
2: Bonjour.
1: Alors vous allez nous parler de l'observatoire Vera Rubin. Vera Rubin, une scientifique dont vous avez consacré une émission d'ailleurs.
2: Et oui, l'observatoire Vera Rubin se trouve au Chili, dans le désert d'Atacama. Et il est entré en service en juin 2025. On attendait de sa part, entre autres, la découverte de nombreux petits corps dans le système solaire. Eh bien, il tient toutes ses promesses. En moins d'un an d'observation, il a déjà découvert 11 000 astéroïdes qui s'ajoutent aux 80 000 déjà connus. Mario Djuric, par exemple, professeur à l'Université de Washington, ne cache même pas son enthousiasme puisqu'il dit « Cette première grande contribution n'est que la partie émergée de l'iceberg et démontre que l'observatoire est prêt. Ce qui prenait auparavant des années, voire des décennies à découvrir, Rubin le révélera en quelques mois. Nous commençons à tenir la promesse de Rubin de transformer radicalement notre connaissance du système solaire et d'ouvrir la voie à des découvertes encore inimaginables. » Alors en fait, parmi toutes ces découvertes, de 11 000 astéroïdes, il a aussi découvert 33 géocroiseurs.
1: Ça, c'est important.
2: Alors, les géocroiseurs sont les astéroïdes et les comètes qui passent à proximité de la Terre ou même qui peuvent croiser l'orbite terrestre. Il a aussi 380 objets transneptuniens. Ça, c'est au-delà de Neptune. Et ces objets permettront peut-être d'apporter une réponse définitive à la question de l'existence ou non de la 9e planète du système solaire.
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0: Vous écoutez RVE, il est 10h. On va tout de suite retrouver un point sur l'information.
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2: Dans ce flash d'actualité locale, parlons de la communauté d'agglomération Rambouillet Territoire qui a décidé de vous aider, et ça depuis de longues années, à maîtriser vos consommations d'énergie. Il s'agit en fait de conseils gratuits aux particuliers. Les rendez-vous ont lieu dans les locaux de Rambouillet Territoire, 22 rue Gustave Eiffel à Rambouillet. Vous aurez plus d'informations sur rt78.fr. Conseils gratuits concernant vos consommations d'énergie, les travaux à effectuer en priorité, un avis neutre sur les différentes solutions existantes, la lecture de vos devis et les aides financières mobilisables dont vous pouvez bénéficier. Parlons du parc naturel régional de la Haute-Vallée de Chevreuse avec la deuxième édition du printemps de la randonnée qui vous propose jusqu'au 21 juin des randonnées pédestres accompagnées gratuites ou payantes proposées par le parc mais également par ses partenaires. Plus d'informations sur parc-naturel-chevreuse.fr dans la rubrique printemps de la randonnée. Et puisque nous parlons du parc naturel régional de la Haute-Vallée de Chevreuse, restons-y avec cet appel à photographie ancienne des paysages du parc naturel. Photographie devant se situer entre 1950 et 2000. Ces photos transmises doivent montrer les paysages de l'une des 55 communes du parc sur la période 1950-2000 et être localisables. L'objectif est de développer l'observatoire photographique des paysages du parc avec des photos de paysages professionnels, de famille ou d'amateurs prises entre 1950 et 2000. Si vous êtes intéressé, eh bien contactez avant septembre prochain Marion Doubre, chargé de mission paysage à m.doubre@parc-naturel-chevreuse.fr. Le département des Yvelines a relancé pour cette nouvelle saison son processus IS+, Yvelines étudiants seniors, avec son agence Autonomie. Il s'agit de mettre en contact les générations seniors étudiants par des visites à domicile, des échanges, des moments de convivialité. Plus d'informations et inscriptions sur oisplus.fr. Si vous avez envie de donner de votre sang parce que c'est vital, eh bien mercredi de 15h à 19h30, rendez-vous à Dourdan, à l'espace culturel René Cassin, 11 rue des Vergers, Saint-Jacques. C'est avec le Rotary Club de Dourdan et la ville de Dourdan. Mais bien évidemment, il faut au préalable vous inscrire, prendre un rendez-vous sur dondesang.efs.santé.fr.
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3: Bonjour à tous. Il va pleuvoir sur une grande partie du pays ce lundi 11 mai, à l'exception de la pointe bretonne et du sud. Des orages sont même au programme dans le sud-ouest et à l'est dans le courant de l'après-midi. Côté température, le mercure affichera 11 degrés à Paris, 13 à Brest et 20 à Ajaccio le matin. Il fera jusqu'à 13 à Strasbourg, 16 à Vichy et 22 à Perpignan au plus chaud de la journée. Très belle journée à tous.

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0: Le journal du département des Yvelines.
1: Dans ce journal du département des Yvelines, parlons des seniors. En effet, un Yvelinois sur trois aura plus de 60 ans en 2050. Ce choc démographique se prépare dès aujourd'hui. Le département, labellisé Ami des aînés, met en place des solutions pensées avec et pour les seniors. L'objectif est de permettre à chacun de vieillir de manière sereine et de rester maître de ses choix le plus longtemps possible. Cette action est menée sous la direction de Marie-Hélène Aubert, vice-présidente déléguée à l'autonomie et à la coopération décentralisée, et Grégory Garestier, vice-président délégué à la santé et à l'innovation pour le bien vieillir pour le département des Yvelines. Plus d'informations sur ce sujet en allant sur yvelines-info.fr.

0: RVE 1037, bienvenue à vous. Il est 11h, on fait un point sur la formation.
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2: Dans ce flash d'actualité locale, parlons de la communauté d'agglomération Rambouillet Territoire qui a décidé de vous aider, et ça depuis de longues années, à maîtriser vos consommations d'énergie. Il s'agit en fait de conseils gratuits aux particuliers. Les rendez-vous ont lieu dans les locaux de Rambouillet Territoire, 22 rue Gustave Eiffel à Rambouillet. Vous aurez plus d'informations sur rt78.fr. Conseils gratuits concernant vos consommations d'énergie, les travaux à effectuer en priorité, un avis neutre sur les différentes solutions existantes, la lecture de vos devis et les aides financières mobilisables dont vous pouvez bénéficier. Parlons du parc naturel régional de la Haute-Vallée de Chevreuse avec la deuxième édition du printemps de la randonnée qui vous propose jusqu'au 21 juin des randonnées pédestres accompagnées gratuites ou payantes proposées par le parc mais également par ses partenaires. Plus d'informations sur parc-naturel-chevreuse.fr dans la rubrique printemps de la randonnée. Et puisque nous parlons du parc naturel régional de la Haute-Vallée de Chevreuse, restons-y avec cet appel à photographie ancienne des paysages du parc naturel. Photographie devant se situer entre 1950 et 2000. Ces photos transmises doivent montrer les paysages de l'une des 55 communes du parc sur la période 1950-2000 et être localisables. L'objectif est de développer l'observatoire photographique des paysages du parc avec des photos de paysages professionnels, de famille ou d'amateurs prises entre 1950 et 2000. Si vous êtes intéressé, eh bien contactez avant septembre prochain Marion Doubre, chargé de mission paysage à m.doubre@parc-naturel-chevreuse.fr. Le département des Yvelines a relancé pour cette nouvelle saison son processus IS+, Yvelines étudiants seniors, avec son agence Autonomie. Il s'agit de mettre en contact les générations seniors étudiants par des visites à domicile, des échanges, des moments de convivialité. Plus d'informations et inscriptions sur oisplus.fr. Si vous avez envie de donner de votre sang parce que c'est vital, eh bien mercredi de 15h à 19h30, rendez-vous à Dourdan, à l'espace culturel René Cassin, 11 rue des Vergers Saint-Jacques. C'est avec le Rotary Club de Dourdan et la ville de Dourdan. Mais bien évidemment, il faut au préalable vous inscrire, prendre un rendez-vous sur dondesang.efs.santé.fr.
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2: La météo de ce lundi, on devrait avoir une légère amélioration dans la soirée, mais pour l'après-midi, on aura un ciel nuageux, quelques éclaircies et des averses. Les températures ne devraient pas dépasser les 19 à 20 degrés.

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1: Le journal de la communauté d'agglomération Rambouillet Territoire.
2: Dans ce journal de la communauté d'agglomération Rambouillet Territoire, parlons des conseils en matière de la maîtrise des consommations d'énergie. Il s'agit de conseils gratuits aux particuliers qui ont lieu 22 rue Gustave Eiffel à Rambouillet dans les locaux de Rambouillet Territoire. Si vous souhaitez des conseils gratuits concernant vos consommations d'énergie que vous jugez trop élevées, si vous ne savez pas quels travaux effectuer en priorité, si vous voulez un avis neutre sur les différentes solutions existantes, si vous avez besoin d'aide dans la lecture de vos devis, et si vous souhaitez connaître les aides financières mobilisables, eh bien, prenez rendez-vous auprès de la conseillère énergie de Rambouillet Territoire au 01 83 75 06 05, 01 83 75 06 05 ou à conseil.energie@rt78.fr. Vous aurez plus d'informations en allant sur le site de la communauté d'agglomération rt78.fr.

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0: Bon appétit à toutes et à tous, il est exactement midi.
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2: Bonjour à tous. Au total, 27 personnes en France ont été identifiées comme cas contact de croisiéristes du MV Ondus, malade de l'antivirus. Pour l'heure, un seul malade est enregistré en France. Il s'agit de l'une des passagères du bateau rapatrié à l'hôpital Bichat à Paris hier. À noter également que selon la ministre de la Santé, ce matin, la France est suffisamment équipée en masques et en tests. Des dizaines d'agriculteurs manifestent près de la raffinerie de Fézin dans le Rhône ce matin. Ils demandent des aides supplémentaires au gouvernement pour faire face à la flambée des prix des carburants. Ce matin, Aurore Berger, la porte-parole du gouvernement, a assuré que le gouvernement y travaillait déjà et que des précisions seront données dans les prochains jours. Les cours du pétrole qui sont repartis à la hausse cette nuit suite au message posté par Donald Trump sur son réseau social. Il indique qu'il n'accepte pas la réponse des Iraniens aux propositions américaines pour mettre fin au conflit. Emmanuel Macron, lui, poursuit sa tournée africaine de 5 jours. Après une étape en Égypte pour inaugurer le nouveau campus de l'Université de la Francophonie, le président français se rend au Kenya. Aujourd'hui et demain, il co-présidera à Nairobi le sommet Africa Forward. 3 personnes sont mortes dans l'incendie qui a eu lieu cette nuit à Décines-Charpieu, dans la banlieue de Lyon. La piste criminelle est envisagée. Une plainte collective est déposée par 16 familles auprès du parquet de Paris pour abus de faiblesse contre TikTok. Les familles qui déposent plainte ont notamment été endeuillées pour 5 d'entre elles par le suicide de leur fille. Les autres mineurs souffrent d'anorexie, de dépression ou encore d'idées suicidaires. Sport et football avec les résultats de la 33e journée de Ligue 1. Le PSG l'a emporté 1-0 contre Brest et n'est plus qu'à 1 point du titre. Lille grimpe sur le podium après son succès 1-0 à Monaco, tandis que Lyon a chuté à Toulouse 2-1. Rennes a battu le Paris FC 2-1. Marseille gagne également au Havre 1-0. Et Auxerre domine Nice 2-1. Un but partout enfin entre Angers et Strasbourg.
0: 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Dans ce flash d'actualité locale, parlons de la communauté d'agglomération Rambouillet Territoire qui a décidé de vous aider, et ça depuis de longues années, à maîtriser vos consommations d'énergie. Il s'agit en fait de conseils gratuits aux particuliers. Les rendez-vous ont lieu dans les locaux de Rambouillet Territoire, 22 rue Gus Avéfel à Rambouillet. Vous aurez plus d'informations sur rt78.fr. Conseils gratuits concernant vos consommations d'énergie, les travaux à effectuer en priorité, un avis neutre sur les différentes solutions existantes, la lecture de vos devis et les aides financières mobilisables dont vous pouvez bénéficier. Parlons du parc naturel régional de la Haute-Vallée de Chevreuse avec la deuxième édition du Printemps de la Randonnée qui vous propose jusqu'au 21 juin des randonnées pédestres accompagnées gratuites ou payantes proposées par le parc, mais également par ses partenaires. Plus d'informations sur parc-naturel-chevreuse.fr dans la rubrique Printemps de la randonnée. Et puisque nous parlons du parc naturel régional de la Haute-Vallée de Chevreuse, restons-y avec cet appel à photographie ancienne des paysages du parc naturel. Photographie devant se situer entre 1950 et 2000. Ces photos transmises doivent montrer les paysages de l'une des 55 communes du parc sur la période 1950-2000 et être localisables. L'objectif est de développer l'observatoire photographique des paysages du parc avec des photos de paysages professionnels, de familles ou d'amateurs prises entre 1950 et 2000. Si vous êtes intéressé, eh bien contactez avant septembre prochain Marion Doubre, chargé de mission paysage à m.doubre@parc-naturel-chevreuse.fr. Le département des Yvelines a relancé pour cette nouvelle saison son processus IS+, Yvelines étudiants seniors, avec son agence Autonomie. Il s'agit de mettre en contact les générations seniors étudiants par des visites à domicile, des échanges, des moments de convivialité. Plus d'informations et inscriptions sur oisplus.fr. Si vous avez envie de donner de votre sang parce que c'est vital, eh bien mercredi de 15h à 19h30, rendez-vous à Dourdan, à l'espace culturel René Cassin, 11 rue des Vergers Saint-Jacques. C'est avec le Rotary Club de Dourdan et la ville de Dourdan. Mais bien évidemment, il faut au préalable vous inscrire, prendre un rendez-vous sur dondesang.efs.santé.fr.
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0: La météo de ce lundi, on devrait avoir une légère amélioration dans la soirée, mais pour l'après-midi, on aura un ciel nuageux, quelques éclaircies et des averses. Les températures ne devraient pas dépasser les 19 à 20 degrés.

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2: C'est l'un des films de la semaine, il s'appelle The Criminals, la découverte d'une bombe non explosée de la Seconde Guerre mondiale dans un chantier de construction londonien provoque une évacuation massive, soit l'opportunité parfaite pour un hold-up. Ça s'appelle The Criminals et c'est à voir cette semaine au cinéma. À voir également la comédie Pour le plaisir de Remker ici avec Alexandra Lamy, François Cluzet au casting. Et si on vous racontait l'invention du siècle? Un couple? Une vérité qui explose? Fanny et Tom sont mariés et heureux depuis 20 ans, mais un jour un secret éclate. Fanny n'a jamais eu d'orgasme. Tom, ingénieur, décide alors de relever un défi audacieux. Créer l'objet qui révolutionnera le plaisir féminin. Ensemble, ils se lancent dans cette quête aussi déjantée qu'émouvante qui va transformer leur couple. Jusqu'où iront-ils? Loin. Très loin. Ça s'appelle Pour le plaisir. Et puis avoir aussi la comédie C'est quoi l'amour? Lorsque Fred demande à son ex-femme Marguerite de faire annuler leur mariage à l'église pour pouvoir s'y remarier, elle se réjouit de le voir refaire sa vie. Mais ce qui devait être une simple formalité s'avère plus compliqué que prévu et va les mener jusqu'à Rome avec leurs enfants et leur nouveau conjoint. Un voyage haut en couleur pour tous les membres de cette famille recomposée. Ça s'appelle C'est quoi l'amour? Et puis enfin la sortie de Mortal Kombat 2, les champions plébiscités par les fans, désormais secondés par Johnny Cage en personne, s'affrontent dans un tournoi ultime sans foi ni loi pour tenter de renverser le règne de Shao Kahn, un tyran qui menace l'existence même de Lord Trim et de ses partisans. Mortal Kombat 2 à voir cette semaine. Voilà, je vous laisse faire votre choix et par avance, de belles sorties ciné à tous.
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1: Bonjour à toutes et à tous, on débute avec du football et le PSG, quasi champion de France. Les Parisiens se sont imposés 1-0 face à Brest hier au Parc des Princes. Cela donne 6 points d'avance sur Lens. À 2 matchs de la fin, il y aura justement un match en retard à disputer face aux Lensois mercredi au stade Félix Bollard. Puis la dernière journée ce week-end sur la pelouse du Paris FC. Mais sans grande surprise, le PSG devra donc remporter son 14e titre de champion de France. Et parmi les autres résultats du week-end, notez la victoire de Lille 1-0 à Monaco, ce qui permet aux Dogs de s'emparer la 3e place, puisque les Lyonnais ont perdu 2-1 à Toulouse. L'OM, 6e, s'est imposé 1-0 au Havre et en bas du classement, Auxerre a battu Nice 2-1 et laisse les Aiglons à la place de barragiste. À une journée de la fin, Nantes est définitivement condamné à la Ligue 2 depuis sa défaite à Lens vendredi soir. En foot féminin, OL Lyon a remporté la Coupe de France hier, large victoire 4-1 face au PSG en finale à Valenciennes hier après-midi. Les Lyonnaises n'avaient plus remporté la Coupe de France depuis 3 ans, c'est la 11e Coupe de leur histoire. Et puis, en Espagne, notez que le Barça est champion après sa victoire lors du Classico hier. Les Barcelonais se sont imposés 2-0 grâce à Marcus Rashford et Ferran Torres. C'est le 29e titre des Blaugrana. En cyclisme, nouvelle victoire française sur le Tour d'Italie. Hier à Sofia, le sprinter tricolore Paul Magnier s'est imposé pour la 2e fois en 3 jours dans la capitale bulgare. Le coureur de la Soudal Quick-Step a remporté l'étape au sprint et s'affiche comme la nouvelle étoile montante de cet exercice. Il a devancé Jonathan Milan et Dylan Groenewegen. En basket, le mauvais coup de Victor Wembanyama. Le français des Spurs de San Antonio a été exclu du match 4 face à Minnesota après avoir asséné un coup de coude dans la tête de Naz Reid sur le parquet. Son équipe s'est tout de même imposée 115-108 et mène 2-1 en demi-finale de la conférence Ouest. Et puis en rugby, La Rochelle est allée s'imposer 26-24 sur la pelouse du Racing qui était invaincu à domicile depuis le début de la saison. Les Rochelais se relancent dans la course au top 6. Voilà, c'est la fin de ce flash. Très belle journée de sport. 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
2: Bonjour à tous. Au total, 27 personnes en France ont été identifiées comme cas contact de croisiéristes du MV Ondus, malade de l'antivirus. Pour l'heure, un seul malade est enregistré en France. Il s'agit de l'une des passagères du bateau rapatrié à l'hôpital Bichat à Paris hier. À noter également que selon la ministre de la Santé, ce matin, la France est suffisamment équipée en masques et en tests. Des dizaines d'agriculteurs manifestent près de la raffinerie de Fézin dans le Rhône ce matin. Ils demandent des aides supplémentaires au gouvernement pour faire face à la flambée des prix des carburants. Ce matin, Aurore Berger, la porte-parole du gouvernement, a assuré que le gouvernement y travaillait déjà et que des précisions seront données dans les prochains jours. Les cours du pétrole qui sont repartis à la hausse cette nuit suite au message posté par Donald Trump sur son réseau social. Il indique qu'il n'accepte pas la réponse des Iraniens aux propositions américaines pour mettre fin au conflit. Emmanuel Macron, lui, poursuit sa tournée africaine de 5 jours après une étape en Égypte pour inaugurer le nouveau campus de l'Université de la Francophonie. Le président français se rend au Kenya. Aujourd'hui et demain, il co-présidera à Nairobi le sommet Africa Forward. 3 personnes sont mortes dans l'incendie qui a eu lieu cette nuit à Décines-Charpieux dans la banlieue de Lyon. La piste criminelle est envisagée. Une plainte collective est déposée par 16 familles auprès du parquet de Paris pour abus de faiblesse contre TikTok. Les familles qui déposent plainte ont notamment été endeuillées pour 5 d'entre elles par le suicide de leur fille. Les autres mineurs souffrent d'anorexie, de dépression ou encore d'idées suicidaires. Sport et football avec les résultats de la 33e journée de Ligue 1. Le PSG l'a emporté 1-0 contre Brest et n'est plus qu'à 1 point du titre. Lille grimpe sur le podium après son succès 1-0 à Monaco, tandis que Lyon a chuté à Toulouse 2-1. Rennes a battu le Paris FC 2-1. Marseille gagne également au Havre 1-0. Et Auxerre domine Nice 2-1. Un but partout enfin entre Angers et Strasbourg.
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3: Dans ce flash d'actualité locale, parlons de la communauté d'agglomération Rambouillet Territoire qui a décidé de vous aider, et ça depuis de longues années, à maîtriser vos consommations d'énergie. Il s'agit en fait de conseils gratuits aux particuliers. Les rendez-vous ont lieu dans les locaux de Rambouillet Territoire, 22 rue Gustave Eiffel à Rambouillet. Vous aurez plus d'informations sur rt78.fr. Conseils gratuits concernant vos consommations d'énergie, les travaux à effectuer en priorité, un avis neutre sur les différentes solutions existantes, la lecture de vos devis et les aides financières mobilisables dont vous pouvez bénéficier. Parlons du parc naturel régional de la Haute-Vallée de Chevreuse avec la deuxième édition du printemps de la randonnée qui vous propose jusqu'au 21 juin des randonnées pédestres accompagnées gratuites ou payantes proposées par le parc mais également par ses partenaires. Plus d'informations sur parc-naturel-chevreuse.fr dans la rubrique printemps de la randonnée. Et puisque nous parlons du parc naturel régional de la Haute-Vallée de Chevreuse, restons-y avec cet appel à photographie ancienne des paysages du parc naturel. Photographie devant se situer entre 1950 et 2000. Ces photos transmises doivent montrer les paysages de l'une des 55 communes du parc sur la période 1950-2000 et être localisables. L'objectif est de développer l'observatoire photographique des paysages du parc avec des photos de paysages professionnels, de famille ou d'amateurs prises entre 1950 et 2000. Si vous êtes intéressé, eh bien contactez avant septembre prochain Marion Doubre, chargé de mission paysage à m.doubre@parc-naturel-chevreuse.fr. Le département des Yvelines a relancé pour cette nouvelle saison son processus IS+, Yvelines étudiants seniors, avec son agence Autonomie. Il s'agit de mettre en contact les générations seniors étudiants par des visites à domicile, des échanges, des moments de convivialité. Plus d'informations et inscriptions sur oisplus.fr. Si vous avez envie de donner de votre sang parce que c'est vital, eh bien mercredi de 15h à 19h30, rendez-vous à Dourdan, à l'espace culturel René Cassin, 11 rue des Vergers, Saint-Jacques. C'est avec le Rotary Club de Dourdan et la ville de Dourdan. Mais bien évidemment, il faut au préalable vous inscrire, prendre un rendez-vous sur dondesang.efs.santé.fr.
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3: La météo de ce lundi, on devrait avoir une légère amélioration dans la soirée, mais pour l'après-midi, on aura un ciel nuageux, quelques éclaircies et des averses. Les températures ne devraient pas dépasser les 19 à 20 degrés.

0: Bonjour à toutes et à tous, bienvenue dans notre série hebdo sur l'histoire des villes et villages du Sud-Yvelines. Cette semaine, cap sur Bonnel, une minute pour remonter le temps, c'est parti. Parmi les figures qui ont marqué Bonnel, Marie-Adrienne Anne-Victurinienne Clémentine de Rochecloire de Mortemartre, plus connue sous le nom de Duchesse d'Uzès, a une place unique. Installée à Bonnel jusqu'en 1933, cette femme était sculptrice, musicienne, auteure, pilote automobile pionnière et militante engagée pour le droit des femmes. À Bonnel, elle menait une vie hors du commun. Passionnée de chasse à courre, elle devint maître d'équipage, un rôle rare pour une femme à cette époque. Mais son influence ne se limitait pas au loisir. Elle s'est battue pour l'indépendance des femmes, participant notamment à l'adoption en 1907 d'une loi permettant aux femmes de disposer librement de leur salaire. Sa devise, qui reflète son engagement et sa vision de la condition féminine, résume parfaitement sa singularité. « La femme est la gardienne du foyer, dit-on. Mais alors, donnez-lui des armes pour le défendre. » Bonnel a été le témoin direct de cette vie exceptionnelle. Le village n'a pas seulement accueilli une aristocrate, il a été le cadre d'une existence qui mêlait audace, talent, engagement social où chaque action de la duchesse incarnait la possibilité pour une femme de dépasser les conventions de son époque. Aujourd'hui encore, son souvenir est gravé dans le village avec la place de la Duchesse d'Uzès qui porte son nom, rappelant à chacun l'empreinte durable qu'elle a laissée sur sa commune.
1: C'était le dernier épisode sur Bonnel, le dernier épisode de la semaine. On se retrouve la semaine prochaine pour un nouveau village ou une nouvelle ville des Yvelines. J'espère que ça vous a plu. Je vous souhaite une très bonne journée sur RVE.

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3: Dans ce flash d'actualité locale, parlons de la communauté d'agglomération Rambouillet Territoire qui a décidé de vous aider, et ça depuis de longues années, à maîtriser vos consommations d'énergie. Il s'agit en fait de conseils gratuits aux particuliers. Les rendez-vous ont lieu dans les locaux de Rambouillet Territoire, 22 rue Gustave Eiffel à Rambouillet. Vous aurez plus d'informations sur rt78.fr. Conseils gratuits concernant vos consommations d'énergie, les travaux à effectuer en priorité, un avis neutre sur les différentes solutions existantes, la lecture de vos devis et les aides financières mobilisables dont vous pouvez bénéficier. Parlons du parc naturel régional de la Haute-Vallée de Chevreuse avec la deuxième édition du printemps de la randonnée qui vous propose jusqu'au 21 juin des randonnées pédestres accompagnées gratuites ou payantes proposées par le parc mais également par ses partenaires. Plus d'informations sur parc-naturel-chevreuse.fr dans la rubrique printemps de la randonnée. Et puisque nous parlons du parc naturel régional de la Haute-Vallée de Chevreuse, restons-y avec cet appel à photographie ancienne des paysages du parc naturel. Photographie devant se situer entre 1950 et 2000. Ces photos transmises doivent montrer les paysages de l'une des 55 communes du parc sur la période 1950-2000 et être localisables. L'objectif est de développer l'observatoire photographique des paysages du parc avec des photos de paysages professionnels, de famille ou d'amateurs prises entre 1950 et 2000. Si vous êtes intéressé, eh bien contactez avant septembre prochain Marion Doubre, chargé de mission paysage à m.doubre@parc-naturel-chevreuse.fr. Le département des Yvelines a relancé pour cette nouvelle saison son processus IS+, Yvelines étudiants seniors, avec son agence Autonomie. Il s'agit de mettre en contact les générations seniors étudiants par des visites à domicile, des échanges, des moments de convivialité. Plus d'informations et inscriptions sur oisplus.fr. Si vous avez envie de donner votre sang parce que c'est vital, eh bien mercredi de 15h à 19h30, rendez-vous à Dourdan, à l'espace culturel René Cassin, 11 rue des Vergers Saint-Jacques. C'est avec le Rotary Club de Dourdan et la ville de Dourdan. Mais bien évidemment, il faut au préalable vous inscrire, prendre un rendez-vous sur dondesang.efs.santé.fr.
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3: La météo de ce lundi, on devrait avoir une légère amélioration dans la soirée, mais pour l'après-midi, on aura un ciel nuageux, quelques éclaircies et des averses. Les températures ne devraient pas dépasser les 19 à 20 degrés.

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2: Dans ce flash d'actualité locale, parlons de la communauté d'agglomération Rambouillet Territoire qui a décidé de vous aider, et ça depuis de longues années, à maîtriser vos consommations d'énergie. Il s'agit en fait de conseils gratuits aux particuliers. Les rendez-vous ont lieu dans les locaux de Rambouillet Territoire, 22 rue Gustave Eiffel à Rambouillet. Vous aurez plus d'informations sur rt78.fr. Conseils gratuits concernant vos consommations d'énergie, les travaux à effectuer en priorité, un avis neutre sur les différentes solutions existantes, la lecture de vos devis et les aides financières mobilisables dont vous pouvez bénéficier. Parlons du parc naturel régional de la Haute-Vallée de Chevreuse avec la deuxième édition du printemps de la randonnée qui vous propose jusqu'au 21 juin des randonnées pédestres accompagnées gratuites ou payantes proposées par le parc mais également par ses partenaires. Plus d'informations sur parc-naturel-chevreuse.fr dans la rubrique printemps de la randonnée. Et puisque nous parlons du parc naturel régional de la Haute-Vallée de Chevreuse, restons-y avec cet appel à photographie ancienne des paysages du parc naturel. Photographie devant se situer entre 1950 et 2000. Ces photos transmises doivent montrer les paysages de l'une des 55 communes du parc sur la période 1950-2000 et être localisable. L'objectif est de développer l'observatoire photographique des paysages du parc avec des photos de paysages professionnels, de famille ou d'amateurs prises entre 1950 et 2000. Si vous êtes intéressé, eh bien contactez avant septembre prochain Marion Doubre, chargé de mission paysage à m.doubre@parc-naturel-chevreuse.fr. Le département des Yvelines a relancé pour cette nouvelle saison son processus IS+, Yvelines étudiants seniors, avec son agence Autonomie. Il s'agit de mettre en contact les générations seniors étudiants par des visites à domicile, des échanges, des moments de convivialité. Plus d'informations et inscriptions sur oisplus.fr. Si vous avez envie de donner de votre sang parce que c'est vital, eh bien mercredi de 15h à 19h30, rendez-vous à Dourdan, à l'espace culturel René Cassin, 11 rue des Vergers Saint-Jacques. C'est avec le Rotary Club de Dourdan et la ville de Dourdan. Mais bien évidemment, il faut au préalable vous inscrire, prendre un rendez-vous sur dondesang.efs.santé.fr.
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2: La météo de ce lundi, on devrait avoir une légère amélioration dans la soirée, mais pour l'après-midi, on aura un ciel nuageux, quelques éclaircies et des averses. Les températures ne devraient pas dépasser les 19 à 20 degrés.

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2: Dans ce flash d'actualité locale, parlons de la communauté d'agglomération Rambouillet Territoire qui a décidé de vous aider, et ça depuis de longues années, à maîtriser vos consommations d'énergie. Il s'agit en fait de conseils gratuits aux particuliers. Les rendez-vous ont lieu dans les locaux de Rambouillet Territoire, 22 rue Gustave Eiffel à Rambouillet. Vous aurez plus d'informations sur rt78.fr. Conseils gratuits concernant vos consommations d'énergie, les travaux à effectuer en priorité, un avis neutre sur les différentes solutions existantes, la lecture de vos devis et les aides financières mobilisables dont vous pouvez bénéficier. Parlons du parc naturel régional de la Haute-Vallée de Chevreuse avec la deuxième édition du printemps de la randonnée qui vous propose jusqu'au 21 juin des randonnées pédestres accompagnées gratuites ou payantes proposées par le parc mais également par ses partenaires. Plus d'informations sur parc-naturel-chevreuse.fr dans la rubrique printemps de la randonnée. Et puisque nous parlons du parc naturel régional de la Haute-Vallée de Chevreuse, restons-y avec cet appel à photographie ancienne des paysages du parc naturel. Photographie devant se situer entre 1950 et 2000. Ces photos transmises doivent montrer les paysages de l'une des 55 communes du parc sur la période 1950-2000 et être localisables. L'objectif est de développer l'observatoire photographique des paysages du parc avec des photos de paysages professionnels, de famille ou d'amateurs prises entre 1950 et 2000. Si vous êtes intéressé, eh bien contactez avant septembre prochain Marion Doubre, chargé de mission paysage à m.doubre. parc-naturel-chevreuse.fr. Le département des Yvelines a relancé pour cette nouvelle saison son processus IS+, Yvelines étudiants seniors, avec son agence Autonomie. Il s'agit de mettre en contact les générations seniors étudiants par des visites à domicile, des échanges, des moments de convivialité. Plus d'informations et inscriptions sur oisplus.fr. Si vous avez envie de donner de votre sang parce que c'est vital, eh bien mercredi de 15h à 19h30, rendez-vous à Dourdan, à l'espace culturel René Cassin, 11 rue des Vergers Saint-Jacques. C'est avec le Rotary Club de Dourdan et la ville de Dourdan. Mais bien évidemment, il faut au préalable vous inscrire, prendre un rendez-vous sur dondesang.efs.santé.fr.
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2: Pour cette fin de journée de lundi, le ciel va progressivement s'éclaircir, les averses vont se dissiper. On aura la nuit prochaine environ 12 degrés. Mardi matin, on se réveillera avec un ciel très nuageux, mais pas d'averses, des rafales de vent, et dans la journée, 18 degrés.

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En collaboration avec les professionnels de l'immobilier, la Bourse Locaux est gérée par le service développement économique de Rambouillet Territoire qui a pour mission d'aider les entreprises à s'installer dans les meilleures conditions. Plus d'informations sur www.rt78.fr ou en contactant le service développement économique au 01 30 57 20 61.

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2: Bonjour à tous. Une Française rapatriée du navire MV Ondius a été testée positive à l'antivirus. Premier cas confirmé en France. Son état se serait dégradé dans la nuit et 22 cas contacts ont été identifiés et placés sous surveillance stricte afin de limiter toute transmission. L'OMS estime toutefois que le risque de propagation reste faible, mais qu'il y aurait tout de même 9 cas d'antivirus recensés dans le monde, dont 7 confirmés et 2 probables. Le porte-parole du ministère iranien des Affaires étrangères a défendu la proposition de trêve de Téhéran après son rejet par Donald Trump. L'Iran affirme ne demander que ses droits légitimes, à savoir la fin des tensions maritimes et la libération de ses avoirs. Dans le Rhône, un incendie survenu aujourd'hui a fait 3 morts et 14 blessés en urgence relative. Une enquête a été ouverte pour homicide volontaire en bande organisée et dégradation ayant entraîné la mort, puisque la piste criminelle est privilégiée. Politique à présent, Boris Vallaud, après sa démission de la direction du PS, appelle à l'union de la gauche de Raphaël Glucksmann à François Ruffin pour 2027 via des rencontres et un consensus rejetant une primaire. L'acteur Michael Youn et sa famille ont été victimes d'un homejacking à Aiguilles, près d'Aix-en-Provence. Deux individus se sont introduits à leur domicile vers 8h ce matin. Une enquête pour extorsion avec armes en bande organisée a été ouverte. Et face à la hausse des prix du carburant, le gouvernement envisage d'élargir son dispositif d'aide, a indiqué Maud Bréjon, la porte-parole du gouvernement. L'objectif est de soutenir davantage de Français que ceux actuellement concernés par les aides existantes. Des annonces plus précises devraient être dévoilées dans les prochains jours. Et enfin, de son côté, le covoiturage via Blablacar progresse avec plus 20% d'utilisateurs existants et 40% de nouveaux, mais la demande reste limitée. Les trajets de loisirs dominent, mais les distances baissent de 10% et le covoiturage quotidien ne décolle pas. Une prochaine aide via certificat d'économie d'énergie pourrait redistribuer 40 euros aux automobilistes.
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3: Dans ce flash d'actualité locale, parlons de la communauté d'agglomération Rambouillet Territoire qui a décidé de vous aider, et ça depuis de longues années, à maîtriser vos consommations d'énergie. Il s'agit en fait de conseils gratuits aux particuliers. Les rendez-vous ont lieu dans les locaux de Rambouillet Territoire, 22 rue Gustave Eiffel à Rambouillet. Vous aurez plus d'informations sur rt78.fr. Conseils gratuits concernant vos consommations d'énergie, les travaux à effectuer en priorité, un avis neutre sur les différentes solutions existantes, la lecture de vos devis et les aides financières mobilisables dont vous pouvez bénéficier. Parlons du parc naturel régional de la Haute-Vallée de Chevreuse avec la deuxième édition du printemps de la randonnée qui vous propose jusqu'au 21 juin des randonnées pédestres accompagnées gratuites ou payantes proposées par le parc mais également par ses partenaires. Plus d'informations sur parc-naturel-chevreuse.fr dans la rubrique printemps de la randonnée. Et puisque nous parlons du parc naturel régional de la Haute-Vallée de Chevreuse, restons-y avec cet appel à photographie ancienne des paysages du parc naturel. Photographie devant se situer entre 1950 et 2000. Ces photos transmises doivent montrer les paysages de l'une des 55 communes du parc sur la période 1950-2000 et être localisables. L'objectif est de développer l'observatoire photographique des paysages du parc avec des photos de paysages professionnels, de familles ou d'amateurs prises entre 1950 et 2000. Si vous êtes intéressé, eh bien contactez avant septembre prochain Marion Doubre, chargé de mission paysage à m.doubre@parc-naturel-chevreuse.fr. Le département des Yvelines a relancé pour cette nouvelle saison son processus IS+, Yvelines étudiants seniors, avec son agence Autonomie. Il s'agit de mettre en contact les générations seniors étudiants par des visites à domicile, des échanges, des moments de convivialité. Plus d'informations et inscriptions sur oisplus.fr. Si vous avez envie de donner de votre sang parce que c'est vital, eh bien mercredi de 15h à 19h30, rendez-vous à Dourdan, à l'espace culturel René Cassin, 11 rue des Vergers, Saint-Jacques. C'est avec le Rotary Club de Dourdan et la ville de Dourdan. Mais bien évidemment, il faut au préalable vous inscrire, prendre un rendez-vous sur dondesang.efs.santé.fr.
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3: Pour cette fin de journée de lundi, le ciel va progressivement s'éclaircir, les averses vont se dissiper. On aura la nuit prochaine environ 12 degrés. Mardi matin, on se réveillera avec un ciel très nuageux, mais pas d'averses, des rafales de vent. Et dans la journée, 18 degrés.
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3: Belle soirée à l'écoute de RVE en ce lundi 11 mai. Et on va retrouver de la musique, bien évidemment. Et comme d'habitude, pour bien ponctuer cette fin de journée, des chroniques, de l'info locale et beaucoup de musique, ça vous l'avez compris. Et je suis avec vous jusqu'à 20h.

On va parler sur RVE du département des Yvelines qui relance pour cette saison l'opération Yes Plus. Il s'agit de rencontres intergénérationnelles entre des étudiants et des seniors. Et c'est grâce à son agence autonomie, agence interdépartementale Yvelines Hauts-de-Seine. Si vous êtes intéressé, si vous voulez vous inscrire, c'est tout simple. Allez sur le site oyesplus.fr.

0: Et sur RVE 103.7, on retrouve dans quelques instants la chronique People, une chronique légère, comme ça, pour bien terminer la journée. Et puis ensuite, retour et suite de notre programmation habituelle du lundi soir. 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
2: Et on parle de Taylor Swift qui prépare un retour stratégique après le raz-de-marée de sa tournée mondiale. Taylor Swift continue de dominer l'industrie musicale avec une stratégie parfaitement rodée. Entre la réédition de ses anciens albums et des nouveaux morceaux en préparation, elle maintient une présence constante sans jamais saturer son public. Des rumeurs persistantes évoquent un projet inédit mêlant musique et cinéma, preuve qu'elle cherche encore à élargir son empire artistique.
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Belle soirée à vous. On va parler dans quelques instants de science et espace à 17h33 avec Lionel Boris d'Albireo 78. Il nous parlera des microsatellites qui ont été conçus à l'université Saint-Quentin-Versailles. Intéressant. Et puis parlons aussi des rencontres du patrimoine programmées par le parc naturel régional de la Haute-Vallée de Chevreuse. Ça sera les 29, 30 et 31 mai pour parler des métiers d'antan.

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1: Lionel, bonjour.
2: Bonjour.
1: On va faire un cocorico régional et départemental puisqu'on va parler de l'Atmos.
2: Oui, le l'Atmos. En fait, le l'Atmos veut dire laboratoire atmosphère observation spatiale. C'est une unité de recherche placée sous la tutelle du CNRS, de l'Université de Versailles-Saint-Quentin en Yvelines et de Sorbonne Université. Et ce laboratoire a conçu un satellite pour l'observation de la Terre. Un petit satellite, tellement petit d'ailleurs qu'il entre dans la catégorie des nanosatellites. Il a été lancé le 15 mars 2025 depuis la base de Vandenberg en Californie par une fusée Falcon 9 de SpaceX. Depuis un an donc, ce petit satellite du l'Atmos observe la Terre. En un an, il a déjà fait 5400 fois le tour de la Terre. Il se trouve sur une orbite à 600 km d'altitude, soit 200 km plus haut que la Station Spatiale Internationale. Ce n'est pas le premier satellite de l'Université de Versailles-Saint-Quentin-en-Yvelines que l'Université envoie dans l'espace, c'est déjà le troisième. Et avec ces trois satellites conçus par le l'Atmos, pour le suivi du bilan radiatif de la Terre, les données couvrent maintenant une période de 5 ans. À bord du dernier satellite se trouve un instrument développé pour mesurer les concentrations de gaz à effet de serre, comme le dioxyde de carbone ou le méthane. Et avec sa caméra, il a aussi réalisé plus de 10 000 images de notre planète. De tels projets réunissent de nombreux acteurs, en dehors des étudiants de l'université. Il y a aussi des chercheurs, des techniciens, des ingénieurs et de nombreux partenaires industriels. Il faut concevoir non seulement le satellite, mais aussi penser aux stations au sol pour réceptionner toutes les données. Et c'est à l'astrophysicien Mustapha Mefta que l'on doit la conception de tout ce programme.
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Et n'oubliez pas qu'il y a des ponts, que dis-je, des viaducs cette semaine encore avec un week-end qui sera très long. Voilà, un mois de mai qui va passer à une vitesse qu'on a peine à imaginer. Retour de la musique avec Angèle.

0: Hervé 137, belle soirée. Vous pouvez nous écouter sur l'assistant vocal Google Home, également sur la plupart des logiciels conçus pour votre smartphone pour écouter la radio sur Internet. Voilà, on a bien travaillé pendant plusieurs années pour être partout. Tout de suite, la sélection télé de ce soir.
1: 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Et on commence avec TF1, ça continue pour Bref 2. France 2, Meurtre au paradis pour une saison 15. France 3, No Country for Old Men, à la frontière qui sépare le Texas du Mexique. Les trafiquants de drogue ont depuis longtemps remplacé les voleurs de bétail. Lorsque Llewellyn Moss, joué par Josh Brolin, trombe sur une camionnette abandonnée, cernée de cadavres, il ne sait rien de ce qui a conduit à ce drame. Quand il prend les 2 millions de dollars qu'il découvre à l'intérieur du véhicule, il n'a pas la moindre idée de ce que cela va provoquer. Moss a déclenché une réaction en chaîne d'une violence inouïe. Canal+, Paris Police 1910, M6 Marié au premier regard, TF1 série film 4 mariages et un enterrement, W9 le jour d'après, puis sur TMC Bad Boys. Voilà, je vous laisse sur votre choix et par avance une belle soirée devant votre télévision.
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2: Bonjour à tous. Une Française rapatriée du navire MV Ondius a été testée positive à l'antivirus. Premier cas confirmé en France. Son état se serait dégradé dans la nuit et 22 cas contacts ont été identifiés et placés sous surveillance stricte afin de limiter toute transmission. L'OMS estime toutefois que le risque de propagation reste faible, mais qu'il y aurait tout de même 9 cas d'antivirus recensés dans le monde, dont 7 confirmés et 2 probables. Le porte-parole du ministère iranien des Affaires étrangères a défendu la proposition de trêve de Téhéran après son rejet par Donald Trump. L'Iran affirme ne demander que ses droits légitimes, à savoir la fin des tensions maritimes et la libération de ses avoirs. Dans le Rhône, un incendie survenu aujourd'hui a fait 3 morts et 14 blessés en urgence relative. Une enquête a été ouverte pour homicide volontaire en bande organisée et dégradation ayant entraîné la mort, puisque la piste criminelle est privilégiée. Politique à présent, Boris Vallaud, après sa démission de la direction du PS, appelle à l'union de la gauche de Raphaël Glucksmann à François Ruffin pour 2027 via des rencontres et un consensus rejetant une primaire. L'acteur Michael Youn et sa famille ont été victimes d'un homejacking à Aiguilles, près d'Aix-en-Provence. Deux individus se sont introduits à leur domicile vers 8h ce matin. Une enquête pour extorsion avec arme en bande organisée a été ouverte. Et face à la hausse des prix du carburant, le gouvernement envisage d'élargir son dispositif d'aide, a indiqué Maud Bréjon, la porte-parole du gouvernement. L'objectif est de soutenir davantage de Français que ceux actuellement concernés par les aides existantes. Des annonces plus précises devraient être dévoilées dans les prochains jours. Et enfin, de son côté, le covoiturage via Blablacar progresse avec plus 20% d'utilisateurs existants et 40% de nouveaux, mais la demande reste limitée. Les trajets de loisirs dominent, mais les distances baissent de 10% et le covoiturage quotidien ne décolle pas. Une prochaine aide via certificat d'économie d'énergie pourrait redistribuer 40€ aux automobilistes.
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3: Dans ce flash d'actualité locale, parlons de la communauté d'agglomération Rambouillet Territoire qui a décidé de vous aider, et ça depuis de longues années, à maîtriser vos consommations d'énergie. Il s'agit en fait de conseils gratuits aux particuliers. Les rendez-vous ont lieu dans les locaux de Rambouillet Territoire, 22 rue Gustave Eiffel à Rambouillet. Vous aurez plus d'informations sur rt78.fr. Conseils gratuits concernant vos consommations d'énergie, les travaux à effectuer en priorité, un avis neutre sur les différentes solutions existantes, la lecture de vos devis et les aides financières mobilisables dont vous pouvez bénéficier. Parlons du parc naturel régional de la Haute-Vallée de Chevreuse avec la deuxième édition du printemps de la randonnée qui vous propose jusqu'au 21 juin des randonnées pédestres accompagnées gratuites ou payantes proposées par le parc mais également par ses partenaires. Plus d'informations sur parc-naturel-chevreuse.fr dans la rubrique printemps de la randonnée. Et puisque nous parlons du parc naturel régional de la Haute-Vallée de Chevreuse, restons-y avec cet appel à photographie ancienne des paysages du parc naturel. Photographie devant se situer entre 1950 et 2000. Ces photos transmises doivent montrer les paysages de l'une des 55 communes du parc sur la période 1950-2000 et être localisables. L'objectif est de développer l'observatoire photographique des paysages du parc avec des photos de paysages professionnels, de famille ou d'amateurs prises entre 1950 et 2000. Si vous êtes intéressé, eh bien contactez avant septembre prochain Marion Doubre, chargé de mission paysage à m.doubre@parc-naturel-chevreuse.fr. Le département des Yvelines a relancé pour cette nouvelle saison son processus IS+, Yvelines étudiants seniors, avec son agence Autonomie. Il s'agit de mettre en contact les générations seniors étudiants par des visites à domicile, des échanges, des moments de convivialité. Plus d'informations et inscriptions sur oisplus.fr. Si vous avez envie de donner de votre sang parce que c'est vital, eh bien mercredi de 15h à 19h30, rendez-vous à Dourdan, à l'espace culturel René Cassin, 11 rue des Vergers, Saint-Jacques. C'est avec le Rotary Club de Dourdan et la ville de Dourdan. Mais bien évidemment, il faut au préalable vous inscrire, prendre un rendez-vous sur dondesang.efs.santé.fr.
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3: Pour cette fin de journée de lundi, le ciel va progressivement s'éclaircir, les averses vont se dissiper. On aura la nuit prochaine environ 12 degrés. Mardi matin, on se réveillera avec un ciel très nuageux, mais pas d'averses, des rafales de vent. Et dans la journée, 18 degrés.
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3: Je vous souhaite à toutes et à tous une belle soirée, 18h passées de 4 minutes. Il y aura le retour de l'actualité nationale et locale que je vous présenterai tout à l'heure à partir de 19h. Et en attendant, qu'est-ce que nous avons en catalogue? Tiens, Raphaël, avec qui est dans 150 ans, Miley Cyrus, Dream As One.

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1: Nouvelles de livres. Je pourrais prendre le parti de vous parler des livres dont on parle. Houri de Kamel Daoud, prix Goncourt. Jacaranda de Gaël Faye, prix Renaudot. Le rêve du jaguar de Miguel Bonnefoy, prix l'Académie française et prix Femina. Madeleine avant l'aube de Sandrine Colette, prix Goncourt des lycéens. Je pourrais. Je prends le pari de vous inviter à découvrir un objet littéraire à nul autre pareil qui vient de sortir en librairie. Pour commémorer les 100 ans de la mort de l'écrivain autrichien Franz Kafka, les éditions Nous et La Muse en circuit, Centre national de création musicale, coéditent un coffret titré « Fiches » et contenant « Des fiches » au format 14,5 cm sur 11,5 cm. Ces fiches sont réparties en 4 lots. Il y a d'abord un lot de 109, des textes courts rédigés sur des fiches au même format par l'écrivain entre 1917 et 1918, lors d'un séjour chez sa sœur à Zurao, dans la campagne de Bohême. Entre l'aphorisme, la pensée philosophique et la courte narration, le coffret contient aussi deux lots de dessins du dessinateur Marc-Antoine Mathieu, qui propose d'entrer dans deux de ses univers singuliers. Les environs de l'impossible, dans des cercles d'ocre et de brun, et le cercle restreint, dans un somptueux noir et gris ponctué d'éclats d'un blanc pur, nous font déambuler dans le même mouvement aléatoire que pour la lecture, dans les mondes de Kafka, sans en être les illustrations. Paysages brumeux pour la première série, ombres humaines, chaises vides, fenêtres murées, etc. pour la seconde série. Enfin, et ce n'est pas la moindre qualité de cet objet inclassable, des fiches proposent des QR codes qui ouvre sur des sons et des vidéos accessibles via diverses applications et à écouter au casque. Sur une création sonore due au compositeur Wilfried Wendling, interprétée par l'ONCIEM, les percussions de Strasbourg et divers artistes, le comédien Denis Lavant prête sa voix rappeuse et pourtant si claire au texte de Kafka, les fiches du coffret bien sûr, mais aussi les derniers cahiers et d'autres textes. 35 euros chez votre libraire qui se fera un plaisir de vous le commander auprès des éditions Nous. Merci de votre écoute et à bientôt.
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0: Et sur RVE, eh bien, parlons de Montfort-l'Amaury, d'exposition du pardon, consacrée pardon, au pardon breton, qui est disponible jusqu'au 24 mai à la Maison du Tourisme et du Patrimoine, une exposition de Yasmine Le Pêcheur. Vous écoutez RVE tout de suite, le buzz du lundi.
1: 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Livraison de pizza insolite. Il a trouvé la recette du buzz. Hein. Des pizzas et une voiture de luxe. Un jeune créateur de contenu basé à Toulon a récemment attiré l'attention des passants et des internautes en livrant des pizzas en Ferrari. Livreur de pizza et passionné d'auto, Johan tente depuis quelques temps de percer sur les réseaux sociaux et des contenus et vidéos autour des voitures. Le jeune créateur cherchait donc un moyen de faire le buzz. Voilà qui est fait. Il fallait qu'il trouve une idée qui lui passe vraiment plaisir mais qui puisse aussi plaire aux gens, explique-t-il. Et l'idée, il l'a trouvée, livrait donc ses pizzas au volant d'une Ferrari. Mieux encore, Johan a carrément distribué gratuitement les produits aux passants postés à côté de la voiture de luxe, comme bah, on en croise peu dans Toulon. Et les résultats sont là dans la rue. De nombreux curieux ont immortalisé la scène et filmé la distribution. Ce qui est sympa, c'est de voir les réactions des gens et de mettre en valeur de belles voitures dans Toulon, résume le jeune influenceur. J'espère que les vidéos vont buzzer et entraîner des réactions positives. C'est pas toujours évident ici. Les différentes vidéos ont été vues plusieurs dizaines de milliers de fois sur YouTube et TikTok. Un bon début pour le jeune Toulonnais qui veut poursuivre sur ce format mélange insolite et générosité en variant les produits livrés, mais surtout les modèles de voitures.
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Et on va parler théâtre sur Rêve avec les amateurs du Perret en Yvelines que nous saluons, qui interpréteront leur pièce d'eau sur canapé de Marc Camoletti, et ça sera à Écrône, pas loin de chez nous, samedi 30 mai à 20h30 à la salle des fêtes.

0: Le journal de la communauté d'agglomération Rambouillet Territoire.
1: Dans ce journal de la communauté d'agglomération Rambouillet Territoire, nous allons parler de la nouvelle maison de la randonnée qui a ouvert ses portes à Saint-Arnoult-en-Yvelines le 1er avril 2026 dernier, et ce, dans les anciens locaux de l'office de tourisme de Saint-Arnoult-en-Yvelines. L'orangerie des remparts accueillera donc les amateurs de randonnée. Ces derniers trouveront sur place de la documentation et des conseils sur les différents circuits à faire à pied, à vélo ou encore à cheval. Les itinéraires proposés devraient mettre en lumière le patrimoine boitier naturel du sud Yvelines, rochers d'Angennes, pavillons de Pourras, Petit Moulin, Vaux-de-Cernay, Château de Rambouillet ou encore Château de Pinceloup, qui feront partie des découvertes. La maison de la randonnée, sous la direction de l'Office de tourisme de Rambouillet Territoire, est ouverte le mercredi et dimanche de 9h30 à 12h30 et de 13h30 à 17h30. Plus d'informations sur rt78.fr.
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Et à Vesson 3-7, les artisans d'art de la vallée de Chevreuse organisent à la Bergerie nationale les 6 et 7 juin prochains eh bien, la 8e édition du Salon des métiers d'art et de la création avec 55 exposants issus de la région mais aussi de toute la France. Le salon bénéficie du soutien des ateliers d'art de France et du parc naturel régional de la vallée de Chevreuse et bien sûr de la Bergerie nationale.

0: Et sur RVE 103.7, on va retrouver dans quelques instants eh bien, la sélection télé pour votre soirée de ce lundi. Retour ensuite de la musique. Et puis prochain rendez-vous avec l'actualité, ça sera à 19h pour le Flash National et le Flash local que je vous présenterai.
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2: Et on commence avec TF1, ça continue pour Bref 2. France 2, Meurtre au paradis pour une saison 15. France 3, No Country for Old Men, à la frontière qui sépare le Texas du Mexique. Les trafiquants de drogue ont depuis longtemps remplacé les voleurs de bétail. Lorsque Llewelyn Moss, joué par Josh Brolin, trombe sur une camionnette abandonnée, cernée de cadavres, il ne sait rien de ce qui a conduit à ce drame. Quand il prend les 2 millions de dollars qu'il découvre à l'intérieur du véhicule, il n'a pas la moindre idée de ce que cela va provoquer. Moss a déclenché une réaction en chaîne d'une violence inouïe. Canal+, Paris Police 1910, M6 Marié au premier regard, TF1 série film 4 mariages et un enterrement, W9 le jour d'après, puis sur TMC Bad Boys. Voilà, je vous laisse sur votre choix et par avance, une belle soirée devant votre télévision.
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2: Bonsoir à tous. La française positive à l'antivirus reste en réanimation dans un état stable, selon Sébastien Lecornu. 5 Français rapatriés du navire MV Andius sont isolés, eux, dont 4 toujours négatifs. Et 8 autres cas contacts à haut risque, ayant partagé un vol avec une personne malade, sont également placés en isolement renforcé sans présenter de symptômes actuellement. Sébastien Lecornu doit recevoir ce soir à 19h30 à Matignon des épidémiologistes afin de faire un point sur la situation. Au procès en appel de l'affaire du financement libyen, le parquet général de la Cour d'appel de Paris a commencé ses réquisitions contre Nicolas Sarkozy et 9 autres prévenus. L'ancien président est notamment visé pour association de malfaiteurs en lien avec des soupçons de financement illégal de sa campagne de 2007. Le parquet évoque une gravité maximale des faits présumés, tandis que Sarkozy nie toute corruption. Caroline Cayeux, ancienne ministre déléguée aux collectivités territoriales, a été condamnée, elle, à 10 mois de prison avec sursis pour fraude fiscale et fausse déclaration de patrimoine. La justice lui reproche d'avoir minoré son patrimoine de 11,7 millions d'euros. Une fusillade a fait au moins 2 morts et plusieurs blessés dans le quartier des Moulins à Nice aujourd'hui. Un individu en trottinette a ouvert le feu avant de fuir en voiture. Les victimes ont entre 23 et 57 ans et une cellule médico-psychologique a été activée. Donald Trump souhaite suspendre temporairement la taxe fédérale sur les carburants afin de limiter l'impact de la hausse des prix à la pompe aux États-Unis. Une mesure qui nécessite l'accord du Congrès et qui représenterait environ 5 centimes d'euros par litre d'essence. En France, le gouvernement prévoit aussi d'étendre les aides existantes. La porte-parole Maud Bréjon a annoncé de nouvelles mesures dans les prochains jours pour soutenir davantage d'automobilistes. Et enfin, la commission de régulation de l'énergie a annoncé une baisse de 4,8% du prix repère du gaz en juin, après une forte hausse au mois de mai. Environ 6 millions de foyers bénéficiant d'offres indexées verront donc leur facture légèrement diminuer. Et voilà pour l'essentiel de l'actualité, je vous souhaite une excellente soirée à notre écoute.
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3: Dans ce flash d'actualité locale, parlons de la communauté d'agglomération Rambouillet Territoire qui a décidé de vous aider, et ça depuis de longues années, à maîtriser vos consommations d'énergie. Il s'agit en fait de conseils gratuits aux particuliers. Les rendez-vous ont lieu dans les locaux de Rambouillet Territoire, 22 rue Gustave Eiffel à Rambouillet. Vous aurez plus d'informations sur rt78.fr. Conseils gratuits concernant vos consommations d'énergie, les travaux à effectuer en priorité, un avis neutre sur les différentes solutions existantes, la lecture de vos devis et les aides financières mobilisables dont vous pouvez bénéficier. Parlons du parc naturel régional de la Haute-Vallée de Chevreuse avec la deuxième édition du printemps de la randonnée qui vous propose jusqu'au 21 juin des randonnées pédestres accompagnées gratuites ou payantes proposées par le parc mais également par ses partenaires. Plus d'informations sur parc-naturel-chevreuse.fr dans la rubrique printemps de la randonnée. Et puisque nous parlons du parc naturel régional de la Haute-Vallée de Chevreuse, restons-y avec cet appel à photographie ancienne des paysages du parc naturel. Photographie devant se situer entre 1950 et 2000. Ces photos transmises doivent montrer les paysages de l'une des 55 communes du parc sur la période 1950-2000 et être localisables. L'objectif est de développer l'observatoire photographique des paysages du parc avec des photos de paysages professionnels, de famille ou d'amateurs prises entre 1950 et 2000. Si vous êtes intéressé, eh bien contactez avant septembre prochain Marion Doubre, chargé de mission paysage à m.doubre@parc-naturel-chevreuse.fr. Le département des Yvelines a relancé pour cette nouvelle saison son processus IS+, Yvelines étudiants seniors, avec son agence Autonomie. Il s'agit de mettre en contact les générations seniors étudiants par des visites à domicile, des échanges, des moments de convivialité. Plus d'informations et inscriptions sur oisplus.fr. Si vous avez envie de donner de votre sang parce que c'est vital, eh bien mercredi de 15h à 19h30, rendez-vous à Dourdan, à l'espace culturel René Cassin, 11 rue des Vergers, Saint-Jacques. C'est avec le Rotary Club de Dourdan et la ville de Dourdan. Mais bien évidemment, il faut au préalable vous inscrire, prendre un rendez-vous sur dondesang.efs.santé.fr.
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3: Pour cette fin de journée de lundi, le ciel va progressivement s'éclaircir, les averses vont se dissiper. On aura la nuit prochaine environ 12 degrés. Mardi matin, on se réveillera avec un ciel très nuageux, mais pas d'averses, des rafales de vent. Et dans la journée, 18 degrés.
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3: Je vous souhaite à toutes et à tous une belle soirée à l'écoute de RVE. On va retrouver la musique avec Marguerite et Faced, My Moon, My Man. 19h10, je reviens vers vous pour de l'info locale. Vous avez une actualité, n'hésitez pas, contact@radio-rve.com.

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Avec le soutien du département des Yvelines, de la région Île-de-France, de Bioénergie Sonchamp et du parc naturel régional de la Haute-Vallée de Chevreuse.

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1: Le sport est un axe majeur de la politique du département des Yvelines en faveur de l'inclusion, de l'égalité et de la santé. Avec son dispositif sport et solidarité, il soutient le tissu sportif yvelinois pour développer une pratique accessible à tous, notamment aux seniors, pour aider ces derniers à conserver toute leur vitalité. Le département soutient ainsi 77 actions qui font la part belle à la pratique sportive pour tous. Parmi elles, 14 sont spécifiques aux seniors. À titre d'exemple, l'AS Mantaise, club omnisport de la maison de sport santé du Grand Mantois, organise des séances adaptées où les seniors sont en nombre parmi les participants. C'est très important pour les organisateurs. Le but est de s'exercer sans se faire mal tout en conservant la santé. Le département des Yvelines a mis en place le dispositif Sport et Solidarité qui illustre sa volonté de faire du sport un vecteur de lien social, de dynamisme territorial et de santé. Le 19 décembre 2025 dernier, le conseil départemental a voté la prolongation de 3 années du dispositif. Plus d'informations en allant sur yvelines-info.fr.
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Et on va parler de choses sérieuses sur RVE avec le recensement citoyen dès 16 ans. En effet, les jeunes à partir de 16 ans doivent obligatoirement se faire recenser dans leur mairie. Cette démarche est indispensable pour les inscriptions aux examens et pour le journée défense et citoyenneté. Il faut fournir une pièce d'identité, un livret de famille et un justificatif de domicile.

0: Voilà, on se quitte, on se retrouve demain matin pour la première édition du journal local à 6h, et puis demain à partir de 17h pour les après-midi des soirées de RVE, à 20h dernière édition du journal, et pour l'instant on parle télé.
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2: Et on commence avec TF1, ça continue pour Bref 2. France 2, Meurtre au paradis pour une saison 15. France 3, No Country for Old Men, à la frontière qui sépare le Texas du Mexique. Les trafiquants de drogue ont depuis longtemps remplacé les voleurs de bétail. Lorsque Llewellyn Moss, joué par Josh Brolin, trombe sur une camionnette abandonnée, cernée de cadavres, il ne sait rien de ce qui a conduit à ce drame. Quand il prend les 2 millions de dollars qu'il découvre à l'intérieur du véhicule, il n'a pas la moindre idée de ce que cela va provoquer. Moss a déclenché une réaction en chaîne d'une violence inouïe. Canal+, Paris Police 1910, M6 Marié au premier regard, TF1 série film 4 mariages et un enterrement, W9 le jour d'après, puis sur TMC Bad Boys. Voilà, je vous laisse sur votre choix et par avance, une belle soirée devant votre télévision.
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2: Bonsoir à tous. La française positive à l'antivirus reste en réanimation dans un état stable, selon Sébastien Lecornu. 5 Français rapatriés du navire MV Andius sont isolés, eux, dont 4 toujours négatifs. Et 8 autres cas contacts à haut risque ayant partagé un vol avec une personne malade sont également placés en isolement renforcé sans présenter de symptômes actuellement. Sébastien Lecornu doit recevoir ce soir à 19h30 à Matignon des épidémiologistes afin de faire un point sur la situation. Au procès en appel de l'affaire du financement libyen, le parquet général de la Cour d'appel de Paris a commencé ses réquisitions contre Nicolas Sarkozy et 9 autres prévenus. L'ancien président est notamment visé pour association de malfaiteurs en lien avec des soupçons de financement illégal de sa campagne de 2007. Le parquet évoque une gravité maximale des faits présumés tandis que Sarkozy nie toute corruption. Caroline Cayeux, ancienne ministre déléguée aux collectivités territoriales, a été condamnée, elle, à 10 mois de prison avec sursis pour fraude fiscale et fausse déclaration de patrimoine. La justice lui reproche d'avoir minoré son patrimoine de 11,7 millions d'euros. Une fusillade a fait au moins 2 morts et plusieurs blessés dans le quartier des Moulins à Nice aujourd'hui. Un individu en trottinette a ouvert le feu avant de fuir en voiture. Les victimes ont entre 23 et 57 ans et une cellule médico-psychologique a été activée. Donald Trump souhaite suspendre temporairement la taxe fédérale sur les carburants afin de limiter l'impact de la hausse des prix à la pompe aux États-Unis, une mesure qui nécessite l'accord du Congrès et qui représenterait environ 5 centimes d'euros par litre d'essence. En France, le gouvernement prévoit aussi d'étendre les aides existantes. La porte-parole Maud Bréjon a annoncé de nouvelles mesures dans les prochains jours pour soutenir davantage d'automobilistes. Et enfin, la commission de régulation de l'énergie a annoncé une baisse de 4,8% du prix repère du gaz en juin, après une forte hausse au mois de mai. Environ 6 millions de foyers bénéficiant d'offres indexées verront donc leur facture légèrement diminuer. Et voilà pour l'essentiel de l'actualité. Je vous souhaite une excellente soirée à notre écoute.

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